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0: Bruxelles et bienvenue. Nous sommes aujourd'hui vendredi 26 juin et c'est un plaisir de vous retrouver comme chaque matin sur BX1 de 6h58 à 9h30. Hugo Velemans à la console, Fanny Rocher au micro. Courage, hein, c'est la dernière ligne droite avant le week-end et c'est vrai qu'il fait déjà chaud depuis que le soleil s'est levé à 5h30 ce matin. Il y a déjà 27 degrés au thermomètre. Il va falloir être prudent aujourd'hui encore parce qu'il va faire encore plus chaud qu'hier et que ce que nous avons vécu hier. Toute la rédaction, elle s'active hein, pour vous livrer votre information de qualité, information bruxelloise. Marie Charette pour les journaux de 8h et de 9h. Nos invités à 7h50, Aline Lacroix, chef de groupe écolo au conseil communal d'Ixelles. Rendez-vous à 8h15 pour l'autre interview politique en compagnie de Fabrice Grosfilet. Il recevra le coprésident d'écologie, Gilles Van Den Buur. Et puis côté culture, Bruxellon, on en parle. C'est un festival de théâtre qui se déroule tous les étés au château du Caravel d'Amolenbeek Saint-Jean. 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Côté météo, je vous le disais, il fait déjà très chaud, 27 degrés actuellement. Un soleil bien franc, bien présent, radieux. Aujourd'hui, à peine quelques voiles d'altitude qui pourraient circuler dans le ciel. Et puis pour les températures actuellement, 27 degrés. Et en deuxième partie de matinée, jusqu'à 30 degrés. 30 degrés bien avant midi déjà. Et jusqu'à 37, 38, voire 40 degrés entre aujourd'hui et demain. Il faut bien s'hydrater. Tout de suite, c'est l'actualité internationale avec RFI.
1: Il est 5h en temps universel, 7h ici à Paris, 1h à Caracas.
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1: Bonjour à tous, merci d'être avec nous pour le début de ces 3 heures d'actualité internationale. On sera évidemment au Venezuela dans RFI Matin après le double séisme qui a fait au moins 235 morts. On va faire le point sur la situation et les opérations de secours avec notre correspondante sur place. Ce sera dans votre journal. Bonjour Julien Coquel-Rohem.
3: Bonjour Clotilde. Et à la une également l'inquiétude de centaines de milliers de personnes aux États-Unis. La Cour suprême a validé hier la révocation du statut de protection temporaire pour les immigrés syriens et haïtiens. Rencontre avec la communauté haïtienne d'Atlanta dans un instant. Alors que la décision plonge plus d'un million de personnes dans l'inconnu, elle pourrait faire tache d'huile sur les ressortissants de 15 autres pays. Dans ce journal, on part aussi au Kenya avec hier les commémorations entravées à Nairobi du soulèvement des étudiants réprimés dans le sang il y a 2 ans. Et puis la Coupe du Monde de football et le tableau des 16e de finale qui se précise. La Côte d'Ivoire, le Japon, les Pays-Bas franchissent les phases de poule.
1: Un coup de massue pour plus d'un million de personnes qui vivaient ou vivent encore hein, jusqu'ici légalement aux États-Unis.
3: Sous le parapluie du TPS, le statut de protection temporaire créé en 1990 pour les ressortissants de pays jugés trop dangereux pour y rester, hier la Cour suprême dominée par les conservateurs s'est rangée aux côtés de l'administration Trump en l'autorisant à révoquer le TPS dont bénéficiaient 350 000 Haïtiens et

0: 6000 Syriens, les 6 juges conservateurs de la plus haute juridiction du pays considèrent dans leur décision que les juges qui avaient bloqué cette révocation n'étaient pas habilités à le faire. Une décision qui pourrait faire date et permettre au gouvernement d'outrepasser d'autres contentieux qui l'empêchent pour l'instant de révoquer le TPS pour d'autres nationalités. Les ressortissants de l'Afghanistan, de l'Éthiopie, du Cameroun ou encore du Yémen pourraient être concernés. Mais c'est donc bien les Syriens et les Haïtiens qui se retrouvent dès aujourd'hui à la merci de la police de l'immigration. Et la communauté haïtienne d'Atlanta s'en inquiète déjà. Reportage Edouard Maille.
1: Les clients patientent dans ce restaurant haïtien où Angie Vélis sert les plats. Né en Haïti, il a la nationalité américaine. Mais dans son entourage, l'inquiétude est immense.
2: Chez ceux qui se sentent assez forts pour en parler, parce que certains ne veulent même pas en parler. Rien que d'y penser, ça fait peur. Ils se disent, ils pourraient vraiment m'arrêter là, dans la rue, du jour au lendemain.
1: Le TPS permet aussi de demander un permis de travail et gagner sa vie légalement.
2: Le marché de l'emploi est déjà très difficile. Les opportunités sont rares. Si on leur enlève ça, on les rend encore plus vulnérables. On les expose à toutes sortes de dangers.
1: Certains bénéficiaires vivent ici depuis plus de 15 ans, explique France Bourget, trésorier de l'organisation du Front Uni pour la diaspora haïtienne.
3: Certains ont construit leur vie aux États-Unis, certains ont eu leurs enfants ici. Qu'est-ce qui va se passer pour ces enfants?
1: Et cela ne serait pas sans conséquence pour l'économie américaine. Les 350 000 Haïtiens avec le TPS génèrent presque 6 milliards de dollars par an selon une étude.
3: Un tiers des bénéficiaires du TPS travaillent dans le secteur de la santé. Leur départ aura donc forcément des conséquences, comme dans les maisons de retraite aussi, mais aussi dans la restauration ou encore les espaces verts, où beaucoup d'entre eux travaillent.
1: L'élu républicain au Congrès, Mike Lawler, s'est alarmé de cette décision, estimant que la fin du TPS pour les Haïtiens provoquera une crise dans les hôpitaux, les maisons de retraite et les structures d'aide aux personnes handicapées. Edouard Maille, Atlanta, RFI.
0: Et lors des débats à la Cour suprême, les juges conservateurs ont estimé que les propos de Donald Trump à l'égard de la communauté haïtienne n'étaient pas ouvertement racistes. Il les avait notamment accusés de manger les chiens et les chats des Américains et d'être porteurs du sida. Au moins 235 morts, plus de 1500 blessés et des disparus toujours bloqués dans les décombres. Le Venezuela dans les ruines du double séisme de mercredi. Des bâtiments entiers ont été détruits, des montagnes de gravats ont pris leur place et le bilan final pourrait être bien plus lourd que celui annoncé. On part à Caracas, vous retrouvez Alice Campagnol. Il est un peu plus d'une heure du matin dans la capitale vénézuélienne. Quelle atmosphère autour de vous ?
4: L'ambiance est très lourde à Caracas, hein, la capitale panse ses plaies, tandis que les débris jonchent toujours ces rues. Les habitants regardent avec méfiance désormais les murs de leurs immeubles et de leurs maisons, et beaucoup ce soir encore dorment dans la rue de peur des répliques qui se sont multipliées au cours de la journée. De brefs tremblements, certes, mais qui inquiète beaucoup. Alors après la stupeur et le chaos, la ville s'organise et des points de collecte sont apparus dans plusieurs quartiers. Médicaments, nourriture, argent liquide même. Les caraqueños viennent y déposer ce qu'ils peuvent. Du côté de la Guaira notamment, sur la côte, à quelques dizaines de kilomètres d'ici, ils sont nombreux à avoir tout perdu dans l'effondrement de leur immeuble. Le pays n'était pas préparé à une telle catastrophe et tous attendent désormais l'aide internationale qui commence peu à peu à arriver.
0: Alice Campagnol à Caracas pour RFI, merci. L'aide internationale promise notamment par les États-Unis, le Brésil, la Chine, l'Inde, de nombreux pays européens, latino-américains également et même l'Iran, alors que selon l'ONU, près de 8 millions de personnes avaient déjà besoin d'aide humanitaire avant ces tremblements de terre au Venezuela.
5: Dans l'actualité également, Julien, ce qui ressemble fort à une démonstration de force de l'Iran dans le détroit d'Ormuz.
0: Une frappe hier sur un navire imputé à Téhéran et la suspension de l'opération de l'Organisation Maritime Internationale pour évacuer les 11 000 marins toujours bloqués sur place. Téhéran revendique son emprise sur le détroit d'Ormuz et son droit d'y instaurer des frais de péage dans les négociations avec les États-Unis. Et dans la foulée de cette attaque, l'autorité maritime iranienne crée à cet effet précise que tout passage en dehors du cadre défini par l'Iran ne bénéficiera pas des garanties de passage sécurisé. La Maison-Blanche réagit et réaffirme que l'Iran ne peut pas entraver la libre circulation du trafic dans le détroit.
5: En Russie, l'étau du régime se resserre encore un peu.
0: Un nouvel exemple de l'offensive du Kremlin pour étouffer toute voie d'ici.

0: incidente. Au début du mois de juin, le ministère de la Justice a placé l'ONG OVD Info sur la liste des organisations extrémistes. Sans aucune justification, cette ONG apportait de l'aide juridique et un soutien aux prisonniers politiques et aux dissidents en Russie. Elle est désormais bannie et tous ceux qui ont eu un contact avec elle sont menacés. Julien Chavanne a malgré tout pu joindre l'un de ses membres.
1: Bien sûr, ce n'est pas la première fois que l'ONG est ciblée par le pouvoir russe, mais cette attaque est la plus brutale. Dimitri Anisimov est le porte-parole d'OVD Info.
2: C'est le coup le plus dur. La quasi-totalité de notre travail est désormais interdite en Russie.
1: L'organisation a stoppé net toutes ses opérations en Russie, ses liens avec les avocats des prisonniers politiques, toute l'aide juridique à leurs familles. En réalité, tous ceux qui ont eu affaire à l'ONG de près ou de loin sont aujourd'hui menacés.
2: En Russie, les gens ne peuvent plus nous soutenir. Ils ne peuvent pas nous appeler pour nous témoigner leur soutien. Ils ne peuvent pas diffuser publiquement nos documents, ni même afficher publiquement notre logo.
1: Le risque, ce sont des poursuites pénales devant la justice. Mais pour Dimitri Anisimov, cette nouvelle attaque est le signe d'un pouvoir à bout de souffle et qui craint sa propre population.
2: Cela nous montre que les autorités russes ne se sentent pas en position de stabilité. Des élections législatives doivent se tenir cet automne et les autorités russes sont contraintes de proférer des menaces pour amener les gens à réfléchir aux risques plutôt qu'à passer à l'action.
1: Réfugié à l'étranger, Dimitri Anisimov et l'équipe d'OVD Info promettent de continuer avec d'autres moyens leur combat contre la répression politique en Russie.
0: Julien Chavanne et la Russie qui dit ce matin avoir abattu 660 drones ukrainiens durant la nuit, dont plusieurs se dirigeaient vers la capitale. On part en Crimée tout à l'heure. Notre correspondante Anissa El-Jabri s'est rendue au plus près de la péninsule annexée par la Russie depuis 2014 et que les Ukrainiens s'emploient désormais à isoler par des frappes. C'est notre dossier à 7h, temps universel.
3: En attendant au Kenya, des commémorations bridées par la police hier à Nairobi.
0: Alors que ce 25 juin marquait le deuxième anniversaire de la Manda Mano, mouvement de protestation de la jeunesse contre la loi de finances 2024 qui avait culminé avec la prise du Parlement par des manifestants. Une trentaine de personnes avaient été tuées par la répression policière ce jour-là. Et hier, la police a érigé des barrages routiers pour empêcher l'accès au centre de la capitale. Certains ont quand même pu se rendre devant le Parlement pour demander justice pour les disparus. Gaëlle Lalex.
4: Une fleur à la main, James défile. Il est venu rendre hommage à son frère, tué lors de la prise du Parlement il y a 2 ans.
5: Un officier de police a tiré sur mon frère, c'était en 2024, mais on n'a toujours pas obtenu justice. C'est un échec de notre gouvernement. Les mêmes personnes qui ont tué nos camarades sont toujours libres. C'est pour ça qu'on est là. On veut des comptes.
4: D'après l'inspection générale de la police, 127 personnes ont été tuées lors de manifestations en 2024 et 2025. Pourtant, à cette heure, aucun agent des forces de l'ordre n'a jamais été poursuivi. Mouanassé Ahmed, de l'organisation Jumuya Niyetu.
6: Les policiers assassins doivent être appréhendés. Ça fait 2 ans et il n'y a pas eu la moindre arrestation. Qui a ordonné ces assassinats? Qui les a supervisés? Qui a déployé les officiers? Quelles munitions mortelles ont été distribuées pour être utilisées contre les manifestants pacifiques?
4: Le gouvernement kényan a annoncé un fonds de 2 milliards de shillings, plus de 13 millions d'euros, pour indemniser les victimes de violences durant des manifestations de 2017 à 2025. Pour Faith Lukosi, manifestante, cela ne suffit pas.
7: Combien vaudrait une vie perdue? Et quand bien même, les compensations annoncées sont très maigres comparées à ce qui a été perdu. Tout cela doit cesser. Les Kenyans ont le droit de manifester pacifiquement et ce droit doit être protégé.
4: 1101 victimes identifiées par la Commission nationale kényane des droits de l'homme seront indemnisées dans les prochains mois. Gaëlle Alex, Nairobi, RFI.
3: Il est 7h11 à Paris, en France. La bataille au centre se poursuit, Julien, à moins d'un an de la présidentielle.
0: Édouard Philippe ou Gabriel Attal, lequel de ces deux anciens premiers ministres portera les couleurs du camp macroniste en 2027? Les deux mènent campagne, tambour battant. Et hier soir, Édouard Philippe s'est livré à l'exercice des réunions d'appartement. Il l'avait déjà mis à l'épreuve pour se faire réélire à la mairie du Havre et a choisi de lancer pour la présidentielle un format nouveau, une réunion d'appartements XXL en visio. Objectif affiché, 1 millier d'appartements connectés dans toute la France. Valérie Gasse était à Paris, dans le 16e arrondissement, avec des participants.
8: Ça pourrait être une réunion entre amis, mais c'est une réunion politique. L'hôte du jour est la co-déléguée Horizon de Paris. Elle a

0: On vient une quinzaine de personnes à venir chez elle pour écouter Édouard Philippe. Lui est au Havre, dans le bureau de son appartement, et à 20h, il apparaît. Chemise blanche, col ouvert, manches remontées, sur l'écran de l'ordinateur installé au milieu du salon devant plusieurs rangées de sièges. Et tout de suite, il joue la carte de la convivialité.
1: Et j'espère que vous avez pensé aux bières ou...
0: Lui-même d'ailleurs boit une gorgée de bière à la bouteille. Une modératrice donne les règles du jeu. Un QR code apparaît à l'écran pour poser des questions. La première...
2: Qu'est-ce que la politique vous a coûté personnellement?
1: Ma barbe, mes poils, mes sourcils.
0: On sent la sensibilité du sujet pour celui dont on a beaucoup commenté le changement physique. Jouer la sincérité, fendre l'armure et faire quelques confidences, c'est l'objectif. Quand a-t-il pensé à devenir président? Après Matignon, précisément...
1: En fait, j'ai décidé en août 2021.
0: Comment veut-il être président?
3: La fonction présidentielle, c'est incarner la France, c'est rassembler les Français et c'est commander.
0: La conclusion est détendue.
3: Alors moi, je vais vous dire un truc assez clairement, je vais aller prendre une douche.
0: Pour l'hôte de la réunion, mission accomplie.
4: Ça permet également de voir le vrai visage d'Edouard.
0: Emmanuel Macron avait fait la grande marche, Édouard Philippe fait des réunions d'appartement en visio, à chacun son style.
5: Valérie Gasse.
6: Et puis la Coupe du Monde de football se poursuit.
5: Et le tableau des 16e de finale se précise à l'issue des matchs de la nuit. Bonjour Esteban Mirales.
7: Bonjour Julien, bonjour à tous.
5: Ce sont déjà plusieurs très belles affiches qui se dessinent.
7: Et oui, pour la Côte d'Ivoire, avec leur qualification historique, les éléphants, victoire 2-0 contre Curaçao, les Ivoiriens, deuxième de leur groupe, affronteront ou la France ou la Norvège en 16e de finale. Et puis les Pays-Bas, tombeurs d'une triste Tunisie 3-1, terminent en tête du groupe F. Les partenaires du capitaine Virgil van Dijk affronteront les demi-finalistes sortants, le Maroc, en 16e. Gros morceau pour les Marocains, d'autant plus que les Pays-Bas possèdent la meilleure attaque de la compétition avec 10 buts en 3 matchs, un choc qui promet.
5: Dans l'autre affiche du groupe F, la Suède et le Japon dos à dos.
7: Match nul un partout, les Japonais finissent 2e de la poule et affronteront le Brésil de Vinicius Junior au prochain tour. La Suède, avec 4 points, devrait également figurer parmi les meilleurs 3e et se qualifier pour la suite de la compétition.
5: Et les États-Unis déjà qualifiés, trébuchent face à la Turquie, déjà éliminée.
7: Un match sans grand enjeu, mais avec du spectacle. Victoire 3-2 des Turcs qui sortent avec les honneurs de ce mondial. Et puis dans l'autre match du groupe, au bout de l'ennui, le Paraguay et l'Australie se quittent bons amis 0-0. Les Australiens qualifiés, les Paraguayens 3e devraient également voir les 16e de finale.
5: Esteban Mirales, merci. 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Et la Coupe du Monde qui continue aujourd'hui avec notamment 2 matchs à suivre en direct sur RFI. Si vous nous écoutez en Afrique, Norvège-France et Sénégal-Irak à 19h, temps universel.
6: Pour l'instant, il est 5h14 TU. Merci beaucoup Julien Coquel-Rohem.
8: Et il est 7h14 également chez nous ici à Bruxelles dans notre studio de BX1. Bienvenue si vous nous rejoignez en ce vendredi 26 juin.
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8: Le soleil s'est levé à 5h30, il est déjà flamboyant, il fait très très chaud avec 27 même dans certaines communes, 25 à 27 degrés sur la capitale déjà à cette heure-ci, donc à 7h du matin, 7h14 précisément. Il va grimper ce thermomètre jusqu'à 30 degrés déjà avant midi et on parle de 35 à 37 degrés, voire même 40 degrés à certains endroits de la capitale hein, où c'est le plus bétonné parce que malheureusement on n'a pas des îlots de fraîcheur un peu partout. On en discutera d'ailleurs avec notre invité tout à l'heure qui nous rejoindra. On discutera avec lui de comment rafraîchir nos villes. Là, le soleil donc bien présent, très très peu de nuages, si ce n'est quelques nuages un peu voilés, des températures très élevées. C'est ce qui nous attend aujourd'hui, demain également. Dimanche, on nous annonce un tout petit peu plus de fraîcheur. On ne parle pas encore d'orages, quoique il pourrait y avoir quelques orages isolés, mais on n'en parle pas trop sur la capitale, en tout cas sur le centre du pays. Ce soir et la nuit prochaine, des orages pourraient être menaçants, mais peut-être pas sur Bruxelles. On ne sait pas très bien où ils peuvent éclater dans la nuit. Le temps sera très très lourd, en tout cas, sachez-le, avec des maxima et des minima qui s'échelonneront entre 23 et 25, 26 degrés sur la capitale. Comment ça se passe au niveau de votre mobilité? Eh bien, ça, c'est quand même une bonne nouvelle, car il peut y avoir des bonnes nouvelles. Vous êtes ralenti, notamment à l'entrée de Bruxelles, au niveau de l'avenue Charles Quint, comme chaque jour à cette heure-ci, vers Kuckelberg donc, et vers le tunnel à Nicordi qui est pour l'instant plutôt calme. La circulation est calme dans le tunnel à Nicordi. Donc vous avez par contre déjà quelques embouteillages au niveau de l'avenue Charles Quint avec 4 minutes de plus sur votre temps de trajet. Pour le reste, au niveau de la petite ceinture, ça bloque essentiellement Au niveau, attendez, hein, je grandis mon plan, parce que là, je ne vois pas grand-chose. Un embouteillage important.

0: portant, oui, voilà, sur le boulevard du Régent, donc en descendant vers le sud, donc vers la porte de Hall, avec un temps de trajet allongé de 4 minutes et une vitesse moyenne de 10 km/h. Par contre, sur la rue de la Loi, actuellement, l'embouteillage est modéré. Vous n'avez que, si je peux dire, 3 minutes de retard sur votre temps de trajet si vous allez vers le Pentagone, donc vers la petite ceinture. Voilà donc pour votre circulation ce matin à 7h16.
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0: Et c'est une nouvelle journée record avec des températures qui ont dépassé les 34 degrés hier selon l'IRM. Les pompiers de Bruxelles ont constaté une augmentation du nombre de leurs interventions ces derniers jours, tant pour les missions de lutte contre les incendies que pour l'aide médicale urgence. Ils renforcent leur dispositif. Couleur café, ça démarre aujourd'hui pour 3 jours dans le parc d'Ossegem, au pied de l'Atomium, sous une chaleur écrasante. Les organisateurs renforcent les mesures de sécurité. Nous serons d'ailleurs sur place avec Romain Van Den Heuvel, puisque vous pourrez déjà vous installer hein, si vous allez dans le camp pour installer votre tente dès 8h30 ce matin. Pas de blessés ni de décès normalement après les séismes qui ont sévi la nuit dernière au Venezuela, en tout cas selon les informations du SPF Affaires étrangères. Le bilan des séismes au Venezuela monte à 235 morts actuellement. Et puis on parle de foot, puisque demain matin à 5h, les Belges vont jouer contre la Nouvelle-Zélande. Jérémy Doku ne devrait normalement pas figurer dans le 11 de départ des Diables Rouges dans ce troisième match de la Coupe du Monde 2026, en tout cas selon Rudy Garcia. Un peu de musique à présent avec Louise Barrault, Chambre Noire. J'espère que tout va bien chez vous. C'est vendredi, dans quelques heures, c'est le week-end. Courage!

0: tous.
1: Louise Barrault sur BX1, c'est une Namuroise. Elle s'est lancée en solo il y a quelques temps. Elle joue aussi en acoustique. Elle aime beaucoup ce côté de... Bah,

0: de la musique. Elle nous proposait ce titre « Chambre noire ».
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0: Et comme chaque matin, on a feuilleté les journaux pour vous en ce vendredi 26 juillet. Et le match des Belges cette nuit, ou plutôt demain matin à 5h, samedi. Et un nom qui sort du lot à chaque fois, c'est Jérémy Doku. C'est décidément la star de cette Coupe du Monde, en tout cas côté belge. Une grande photo à la une de l'ADH avec l'équipe des Diables au complet. Du rouge donc pour le quotidien qui continue son édition spéciale Coupe du Monde. Et le titre, réveillez-vous. Bah oui, ce sera le cas pour nous aussi, en tout cas vu l'heure matinale du match demain matin face à la Nouvelle-Zélande. Double interview en page sportive du meilleur ami de Jérémy Doku. Son meilleur ami est un pasteur anversois, Zacharias Antonio, ex-espoir d'Anderlecht, de la même génération que la star de Manchester City. Internat, Lamborghini, Bible, il raconte le côté face de celui qui doit enfin enflammer l'attaque des Diables à la Coupe du Monde après la naissance de son enfant. Un article est également consacré à Kevin De Bruyne et ce titre, ouf, Kevin commence enfin à râler. Tentons de rester positif quand même, De Bruyne grogne, Doku est de retour et la Belgique espère encore en effet pour ce troisième match. La capitale revient sur les choix de Rudy Garcia sous le titre. Face à la Nouvelle-Zélande, les Diables jouent leur qualification mais aussi leur crédibilité. Il y a une manchette, comme on dit dans le jargon, avec une photo de Rudy Garcia et ce titre, Rudy Garcia joue sa tête. Une élimination sans gloire dans un groupe aussi faible serait probablement impardonnable pour le coach. Le souhait de Rudy Garcia étant de rempiler, une élimination le renverrait toutefois de manière irrévocable à son parcours professionnel en club. Personne n'a de doute sur le sujet, à commencer par l'intéressé. Pas de diable rouge à la une du soir, mais un parapluie rose, non pour se protéger de la pluie, mais bien du soleil. Et ce titre d'anticipation, bienvenue en 2040, un édito en forme de texte futuriste intitulé « La nouvelle normalité ». Cette vague de chaleur n'est pas juste un coup de chaud et cet édito n'est pas juste une dramatisation de plus autour d'une banale poussée du mercure à 34,9 degrés, nous dit l'éditorialiste. Ceci n'est pas une dystopie à la Black Mirror. Les modèles de Lulliège estiment qu'en 2040, un été normal comportera entre 10 et 15 jours à plus de 30 degrés. Or, ce lundi, on sera à 12 jours si les prévisions se confirment. Autrement dit, nous vivons aujourd'hui un été que les scientifiques annoncent comme normal dès 2040. Et dans un instant, c'est Bonsoir Bruxelles, un extrait qu'on vous proposera avec un débat qui a été pas mal animé sur la situation dans le monde de l'enseignement. C'était donc dans l'émission Bonsoir Bruxelles. Vous pouvez retrouver Fabrice Grosfilet et bien tous les soirs de 18h20 à 19h. On écoute cet extrait dans un tout petit instant.
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3: Débat animé sur la situation dans le monde de l'enseignement hier soir dans l'émission Bonsoir Bruxelles. Fabrice Pina pour la CSC Enseignement et Alain Deneuve pour les Engagés débattaient d'une reprise du dialogue entre la majorité MR engagée et le monde de l'école. Et vous allez vite comprendre que cela ne va pas être facile.
4: Dialogue, ça va nécessiter de mettre de l'eau dans son vin des deux côtés, mais pour la partie qui nous concerne, qui est la partie politique.
5: La majorité, en tout cas.
4: La majorité, mais nous allons œuvrer, nous les engager, à faire comprendre mieux qu'hier au MR. Pourquoi le MR ? Parce que c'est lui qui a la ministre de l'Éducation, qu'il faut aller à la rencontre des gens et dialoguer avec eux.
5: – Ça veut dire que vous n'êtes pas toujours complètement en phase avec la ministre de l'Éducation, ou j'ai pas bien compris à la
4: ça veut dire que nous ne sommes pas en phase avec certaines formes du dialogue qui a eu lieu, c'est-à-dire parfois un dialogue très lacunaire, ou parfois une absence de dialogue.
5: Fabrice Pina, la même question. Est-ce qu'on peut aller vers le dialogue ? Et j'imagine que vous avez bien entendu ce que vient de dire Alain Deneuve.
6: Alors, je pense que c'est un scoop, en fait, qu'on entend ici. C'est pour la première fois, on entend que les engagés ne sont pas sur la même ligne que le MR, et ça, c'est très bien. C'est très bien. Par contre, maintenant, il faut absolument, c'est qu'au niveau des engagés, on joigne les actes à la parole. On ne peut pas, la semaine dernière, sur un plateau télé, dire... Il est temps de faire une trêve, on tend la main, on veut un retour au calme. Et la semaine suivante, donner une nouvelle gifle au secteur de l'enseignement. Enfin, ce qu'on vient de vivre cette semaine, avec la canicule dans les établissements, et la ministre qui se débat sur tous les plateaux pour dire qu'on est en train de mentir, c'est inadmissible. C'est pas comme ça qu'on rétablit.
5: Donc avec Valérie Glatini, vous n'allez pas reprendre le dialogue tout de suite. En tout cas, la confiance n'est pas là pour la sortie de ce plateau.
6: Elle ne prouve pas, en l'état, qu'elle est capable de rétablir le dialogue et les engager, je vais terminer par eux, quand lundi en commission, l'opposition leur propose un décret pour reporter d'un an certaines mesures, parce que sur le terrain, ça n'est pas prêt. Sur le terrain, ça n'est pas prêt. J'entends que les parlementaires sont pressés de voter pour partir en vacances, mais je suis désolé. Les directions et les secrétaires de direction ont aussi droit à des vacances, et ce qui est là, sur la table pour l'instant, ne leur permettront pas de prendre des vacances.
5: Bon, alors, juste un tout petit mot, Alain Deneuve, parce que vous avez demandé la parole,
4: oui,
5: mais rapide. Hein.
4: Je crains de décevoir Fabrice Pina. Moi, je n'amène pas un scoop. Je dis que dans la manière, dans la méthode, nous ferions très différemment de la ministre, mais je dis aussi, et ça vous décevra sans doute, que nous assumons les mesures.
3: Donc, un peu houleux hier soir sur le plateau de Bonsoir Bruxelles. C'est tous les soirs de 18h20 à 19h en compagnie de Fabrice Grofil. Et rendez-vous donc tout à l'heure après le journal de 18h présenté cette semaine par Camille Tinquin. Notre invité nous a déjà rejoint ce matin dans notre studio. Bonjour Antoine Crahé.
7: Bonjour.
3: Vous êtes géographe spécialisé en urbanisme et en environnement. Et on va évidemment parler avec vous de cet épisode caniculaire et comment font les villes pour aider un peu les citoyens. Et est-ce qu'elles en font assez? C'est la discussion dans un petit instant. Bonjour Vanessa L'Huillier.
8: Bonjour Fanny, bonjour à toutes et à tous.
3: Nous sommes vendredi, tout va bien ?
8: Tout va bien, oui.
3: Allez, tout va bien. On revient sur cette chaleur qui a des répercussions sur notre santé.
8: Oui, on reviendra dans le journal de 8h donc, de Marie Charette sur ces appels vers les services d'urgence qui sont en nette augmentation et aussi les interventions des ambulances des pompiers qui ont presque doublé en quelques jours. Nous ferons donc le point avec Maëlle Arnold-Dussen.
3: Et puis on ira du côté du parc de Seguin, il se passe quelque chose ce week-end.
8: Oui. Ce soir débute le festival Couleur Café. Peut-être que vous y allez, mais sachez que le camping ouvre déjà ses portes pour que les festivaliers ce matin puissent s'installer dans une fraîcheur relative, on va dire, puisqu'il fait quand même déjà, je pense, 26 ou 27 maintenant. Mais Romain Van de Neuvel, en tout cas, sera sur place pour nous raconter tout cela.
3: Et tout cela dans le journal de Marie Charette, dans une petite demi-heure. Il est 7h31.
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3: Et on ne peut pas y échapper, évidemment. On parle toujours de cette canicule, de cette grosse chaleur, de ces vagues de chaleur. Avec notre invité Antoine Crahé, géographe spécialisé en urbanisme et en environnement chez City Tools. Hein, c'est une agence d'urbanisme qui travaille justement sur ces questions spatiales, sociales, environnementales aussi. Ces coups de chaleur, ces vagues de chaleur, elles vont se multiplier. Hein. Je lisais encore un article et un édito.

ce matin, notamment dans Le Soir, on parle d'une normalité en 2040, sauf qu'on la vit déjà aujourd'hui. Il va falloir faire des choix, en tout cas, hein, pour les politiques. Et qu'est-ce qu'il faut faire pour que ces villes deviennent des havres de paix, j'ai envie de dire, pour les citoyens? Est-ce que Bruxelles en fait

0: Donc on a des îlots de chaleur qui se développent dans certains quartiers. Et ce qui est d'autant plus problématique à Bruxelles, c'est que souvent ces situations d'îlots de chaleur se situent dans les quartiers qui sont par ailleurs les plus défavorisés, mmh. et donc dans lesquels les gens ont le moins accès quelque part à des espaces extérieurs.
1: C'est ça. On parle d'un endroit bétonné où le soleil se reflète d'environ 60 degrés sur le béton, alors que si on avait de la verdure, c'est à peu près 25 degrés. C'est une énorme différence. Mais alors, pourquoi est-ce qu'il n'y a pas plus de végétation en ville, à Bruxelles, à l'image, par exemple, je pensais aux Pays-Bas, Amsterdam, par exemple, ou Copenhague, ou d'autres villes, où c'est prouvé que ça fait du bien. Enfin, je veux dire, il ne faut pas être non plus un grand sage ou scientifique pour savoir que la végétation est importante.
0: Tout à fait, mais sauf que, en fait, quand on parle de végétation, on parle d'aménagement des espaces publics, oui. et on est toujours sur une question de rapport d'équilibre entre les fonctions qui vont occuper l'espace public. Et donc, dans les fonctions, on a la mobilité, on a les trottoirs, on a la route, on a le stationnement, et puis on a la végétation. Et à chaque fois, maintenant, ça fait 10 ans que, à chaque fois qu'il y a des vagues de chaleur, je suis interviewé sur ces oui. questions-là, et à chaque fois, ça rentre dans l'actualité, et puis dès qu'on dépasse cette période, ben, ça a tendance un peu à disparaître, et on se rend compte qu'au moment de faire ces choix dans l'aménagement de l'espace public, bah, réserver une partie de l'espace public à de la végétation, c'est quelque chose de difficile. On avait proposé dans le règlement régional d'urbanisme de réserver au minimum 10% d'espace public à de la végétation et à de la pleine terre. Donc 10%, on peut se dire, c'est pas une très très grande quantité. Bah, malgré tout, on voit que c'est là-dessus que le gouvernement s'est achoppé de manière assez virulente sous la dernière législature. Donc c'est des points de tension dans oui. l'aménagement.
2: Et donc ça veut dire que ça reste quand même une problématique finalement politique, où les partis écologistes sont un peu seuls sur cette question et finalement, bien chacun, selon son électorat, va préférer donner de la place à la voiture ou...
0: Je pense que ça dépasse le seul côté partisan. Il y a un peu peut-être une question générationnelle, je dirais plutôt, et donc de quelle place on réserve à quel mode de transport ou à quel équilibre dans la ville. Mais quand on voit une ville comme Paris, par exemple, il y a eu une transformation assez importante ces dernières années de l'aménagement.
2: Ça a été très critiqué quand même. Enfin, je dirais, Hidalgo n'était pas...
0: C'était porté par une maire socialiste et donc pas écologiste. Donc ça montre que ça peut aussi transcender les limites politiques. C'est une question surtout de prise de conscience et sur du long terme, parce qu'en fait, changer les aménagements dans une ville, c'est quelque chose qui prend du temps. Et donc, il faut quelque chose qui soit consistant dans le temps, ou en tout cas, qui soit régulier dans le temps.
1: Oui, c'est ça. En fait, il faudrait voir plus à long terme aussi, peut-être. L'idée, ce serait de se dire, oui, à partir du moment où on fait des travaux, maintenant, il faut penser à cette végétation. On voit, par exemple, avec le rond-point Schumann, c'est de nouveau que du béton.
0: Exactement. C'est en fait, plutôt que de se dire que c'est chaque fois un coût d'aménagement et que c'est une politique qui nécessiterait énormément de moyens, la meilleure stratégie, c'est de se dire à chaque fois qu'il y a un projet de réaménagement, oui. il y a une règle de base qui est il faut au minimum 10% d'espace public, d'espace végétalisé. Et effectivement, dans le cas du rond-point Schumann, on est en fait face, dans ce cas-là, à un cas un peu particulier parce qu'il y avait une couverture qui oui. était prévue et puis qui a été abandonnée. Et ça, c'est effectivement quelque part un mauvais compromis.
1: Mais par exemple, on n'aurait pas pu imaginer de la végétation au centre du rond-point ?
0: Alors là, c'est un peu compliqué parce qu'il y a tunnel qui passe en dessous. Oui. Et donc, c'était pour ça qu'il y avait une canopée qui était prévue. Oui. Donc, il y avait une logique dans le projet initial. Et puis, face à des mesures d'économie, on fait les économies pas forcément au bon endroit.
1: Oui, c'est toujours la même chose. On parle, c'est toujours les politiques. Alors, on se sent abandonné. C'est ce qu'on lit dans la presse toute cette semaine. Mais où sont les politiques ? Mais pourquoi est-ce qu'ils ne prennent pas le cas à bras le corps ? C'est vrai que les communes font beaucoup de choses. On a reçu ici des bourgmestres dans ces studios. Moi, j'entendais encore ce matin, par exemple à Woluwe, Saint-Pierre, ils mettent à disposition des personnes plus vulnérables des salles fraîches, ce qui est déjà quelque chose. Qu'est-ce qu'il faut faire pour rafraîchir nos villes ?
0: Il y a des mesures, comme on l'a dit, de végétalisation, et ça, c'est ce qui finalement coûte le moins cher et a la plus grande efficacité de manière structurelle, mais ça prend quand même un certain temps à être mis en place. Alors, il y a des mesures à l'autre extrême, des mesures d'urgence, qui sont juste offrir des formes de refuge climatique et donc des salles climatisées. Pensez en particulier aux quartiers qui sont particulièrement denses, particulièrement exposés, ouais. ou pour les personnes âgées. Donc, je pense qu'il y a des mesures qui sont à la fois structurelles à l'échelle de la ville et puis des mesures plutôt vraiment d'urgence et de support.
1: Oui, comme aussi l'eau potable qui est mise à disposition ou les fontaines.
0: Ouais, oui. Mm. On voit typiquement que les espaces publics qui sont ombragés, qui sont dans lesquels il y a une présence d'eau, bah, ils ont tendance à être envahis. On a quand même la chance à Bruxelles d'avoir une situation

0: départ, qui n'est pas si mauvaise que ça. On a en fait une structure d'espace vert qui est déjà préexistante. On a une densité qui, à nouveau, pour prendre l'exemple de Paris, est beaucoup moins élevée. Et donc, on a des meilleures conditions au départ.
1: Mais qui est mal répartie.
0: Alors, il y a une inégalité de répartition, mais il y a quand même aussi toute une prise de conscience dans certaines communes, effectivement, et dans certains aménagements récents. On voit que la proportion de végétalisation augmente. Et souvent, ça s'accompagne aussi parce qu'on peut penser que la végétalisation, ça ne pourrait servir que pendant les épisodes de canicule, mais en fait ça sert toute l'année. Ça sert aussi à la gestion intégrée des eaux pluviales, donc en hiver et ou quand il y a des épisodes pluvieux intenses, ça protège contre les inondations, donc ça a des bénéfices tout au long de l'année.
1: Vous parliez tout à l'heure de la qualité, enfin en tout cas de la profondeur du sol, de ce qui était possible de faire pour le rond-point Schumann. C'est vrai qu'on sait que le sous-sol bruxellois c'est un peu un gruyère, donc c'est compliqué souvent de mettre des arbres à haute tige en pleine terre. Vous avez travaillé sur le piétonnier aussi, je pense, au tout début, peut-être, de la conception. Enfin, en tout cas, vous aviez donné des conseils. Là aussi, on a vu le piétonnier, finalement, on a mis des bacs. L'Échevine, récemment, s'était plainte de la taille des arbres en disant il faut les couper, il faut remettre moins de végétation. On voit aujourd'hui, en tout cas, que le piétonnier, c'est quand même devenu un endroit agréable au niveau de la température ces derniers jours. Quand vous voyez encore ces contradictions. Comment on peut faire pour les dépasser ?
0: Alors effectivement, en ville, c'est compliqué en fait, dans certains cas de mettre de la végétation, particulièrement dans le centre-ville, particulièrement quand il y a le métro. Le piétonnier, c'est effectivement un très bon exemple de contrainte. On a le métro juste en dessous, mais c'est aussi un bon exemple de ce qu'on a réussi à faire avec ces contraintes. Et donc ça veut dire qu'on met de la végétation, du substrat au-dessus du métro et on arrive à quand même planter des arbres relativement significatifs, donc à créer de l'ombre. On est un peu dans la même situation. On est en train de travailler sur le réaménagement du boulevard Jamard à côté de la gare du Midi. Où on a un boulevard extrêmement large, extrêmement soumis justement à ces phénomènes d'îlots de chaleur. Et là, on a le métro 3 qui passe, on a un sous-sol extrêmement contraint. Ce qu'on a proposé à Bruxelles Mobilité, c'est en fait de travailler à partir du sous-sol et donc de faire une cartographie très très précise de toutes les contraintes du sous-sol et puis de concevoir l'aménagement de surface en fonction de ça. Donc on a déplacé légèrement la position de la voirie pour avoir accès à de la pleine terre et pour pouvoir planter réellement des arbres significatifs. Mmh. Et ça, c'est quelque chose qui n'est pas encore complètement naturel dans beaucoup de projets. On a plutôt tendance à partir des contraintes de répartition de voirie, de l'aménagement de surface. Ici, de plus en plus, il faut pouvoir penser l'aménagement dans une interaction entre la surface et le sous-sol.
1: Est-ce qu'on peut aussi, parce que là on parle de végétalisation au sol, mais il y a aussi toutes les toitures qui pourraient être végétalisées. Il y a aussi, pendant tout un temps, c'était un peu de tendance, on en parlait beaucoup, en tout cas en urbanisme et en architecture, c'était les façades végétalisées aussi. Ça a un petit peu disparu de la circulation. Ça aussi, c'est des choses qui peuvent permettre de rafraîchir et de climatiser un peu naturellement une ville ou pas ?
0: Alors les toitures vertes, certainement, ça aide à réduire la température de surface de la toiture. Hein. Si on va sur une toiture une toiture plate noire, aujourd'hui on a des températures qui dépassent les 80 degrés en température de surface. Si on a une toiture verte, on est plutôt autour de 30-35 degrés. Donc il y a une vraie différence locale. Maintenant, c'est des solutions techniques, c'est des solutions qui sont relativement coûteuses et localisées. Et donc à l'échelle d'un logement, ça peut être utile à mettre en place. À l'échelle de la ville, le coût-bénéfice, quelque part, il est beaucoup plus important quand on arrive à avoir de la pleine terre et à planter dans l'espace public ou dans les jardins.
2: Mmh. Est-ce que les citoyens, justement, vous interpellent par rapport à ce genre de démarche qu'ils pourraient faire pour améliorer, permettre de respirer ?
0: Alors, on fait pas mal de processus de participation citoyenne, et donc on est très souvent en assemblée dans des discussions, et beaucoup dans des discussions sur l'espace public. Et à nouveau, là, c'est un peu ce que je disais, c'est en fonction de l'actualité, la tonalité des débats change un peu. Et donc, quand on a très souvent, finalement, un débat qui tourne très fort autour de la place de la voiture, et on a les pour, on a les contre, c'est souvent très tendu dans ces discussions-là. Et je pense que c'est important maintenant d'arriver à se dire, OK, il y a la voiture, il y a sa place qu'il faut pouvoir lui réserver et on peut avoir des débats en termes de mobilité, mais il y a aussi beaucoup de débats à avoir sur la manière dont on va vivre en ville dans les 5, 10, 15 ans qui viennent. Et par rapport à ça, le type d'épisode dans lequel on est, c'est des épisodes qui sont en fait utiles dans les prises de conscience collectives. C'est un peu comme le Covid. On se rend compte en période de Covid et de confinement qu'on a besoin d'espace vert. Dans ces périodes de canicule, on se rend compte qu'on a besoin de ce,

0: ce genre de nouveaux rapports dans l'espace public aussi. Donc moi, je suis assez convaincu que finalement, les périodes de crise, c'est aussi des périodes qui sont utiles dans les prises de conscience collectives.
1: Tant qu'on arrive justement aussi à en tirer les conclusions, parce que vous parlez du Covid, finalement, le monde d'après, on ne l'a pas vraiment vu arriver.
0: Alors, il faut effectivement capitaliser dessus.
1: La canicule, on en a déjà eu en 2003, par exemple. On aurait pu se dire que ça aurait déjà fait un électrochoc. On est 20 ans plus tard et il n'y a toujours pas d'électrochoc.
0: C'est sûr qu'on a tendance à avoir la mémoire courte. Moi, je réutilise souvent quand même ces éléments de prise de conscience quand, justement, on est en réunion citoyenne. On rappelle les choses. Oui. Et en fait, quand on rappelle aux gens le fait que... vous vous rappelez quand on avait 36-38 degrés à Bruxelles, c'était quand même bien d'avoir de l'ombrage. Donc peut-être que ça vaut quand même la peine de consacrer 4, 5, 6, 7, 8, 10% de l'espace public à la plantation d'arbres.
2: Oui, voilà. Et je pense que c'est un message qui s'adresse à tout le monde, hein, politique comme nous, citoyens. Et on a tous quelque chose à faire pour aider notre planète et pour mieux vivre à Bruxelles. Merci en tout cas d'être passé par chez nous. C'est un plaisir évidemment de comprendre aussi ce qui se passe derrière tout ça. Merci à vous d'être venu, Antoine Crahé. Je rappelle que vous êtes géographe spécialisé en urbanisme et en environnement chez CityTools et également administrateur. Merci à vous.
0: Avec plaisir.
2: Il est 7h43. On s'écoute un peu de musique avec Yasmine. Ma mère, c'est mon père.

0: La bruxelloise Yasmine, ma mère, c'est mon père. Il est 7h45.
1: Bonjour Bruxelles.
0: Et c'est une nouvelle journée record, mais aussi une nuit record, avec des températures hier qui ont dépassé les 34 degrés et les 25 degrés cette nuit, selon l'IRM. Les pompiers de Bruxelles ont constaté une augmentation du nombre de leurs interventions ces derniers jours, tant pour les missions de lutte contre les incendies que pour l'aide médicale urgente. Ils renforcent donc leur dispositif.
2: Le festival Couleur Café dans le parc d'Ossegem au pied de l'Atomium démarre aujourd'hui sous une chaleur écrasante. Les organisateurs renforce les mesures de sécurité. Pas de Belges blessés ou décédés après les séismes qui ont sévi la nuit dernière au Venezuela, selon les informations du SPF Affaires étrangères. Le bilan des séismes au Venezuela monte pour l'instant à 235 morts.
0: Et puis il y aura du foot demain matin à 5h, c'est samedi, avec les Diables qui vont rencontrer la Nouvelle-Zélande et Jérémy Doku qui ne devrait normalement pas figurer dans le 11 de départ des Diables Rouges selon Rudy Garcia. À voir donc demain matin si vous êtes levé. On va se lever, nous.
2: Je ne sais pas.
0: On verra. Allez, il est 7h47.
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0: La chaîne de cosmétiques Sephora a ouvert hier son premier magasin en Belgique au sein du centre commercial Docks Bruxelles. Oui, là.

0: Il y en a qui s'étaient levés tôt, même dès 4h du matin, hein, pour les plus courageuses, petites et grandes, hein, faisaient la très très très longue queue pour apercevoir la nouvelle succursale, hein, première étape de la conquête du marché belge. Maëlle Arnold-Dussen s'est rendue sur place.
1: La file est interminable. Imaginez des centaines de personnes en train d'attendre leur tour. Et pour espérer accéder au magasin de cosmétiques, certains sont arrivés très tôt.
2: À 6h45, j'étais là.
3: Il y avait déjà du monde ?
2: Oui, on n'est pas. Je pense qu'il y en est dans les premières 150, quelque chose comme ça. Mais il y a quand même du monde, il y avait quand même du monde.
1: D'autres sont arrivés plus tard et attendent jusqu'à l'extérieur du centre commercial. Mais pas de quoi se décourager, malgré l'attente qui s'annonce.
2: C'est pas grave, on reste là, on est venu jusqu'ici, depuis Mons, donc on reste ici.
3: Ouais, c'est ça. Ok, vous êtes venu depuis Mons, du coup ?
2: Oui, on est venu depuis Mons et là on a payé le train, donc on va pas faire demi-tour, c'est mort.
1: Dans la file, principalement des adolescents ou de jeunes adultes, quelques parents aussi, mais tous pour le moins impatients.
4: Ça fait longtemps qu'on attend assez fort en Belgique, donc je pense que le fait que l'attente et ce sentiment qu'on doit attendre et tout, qui fait qu'on est là, quoi.
1: Sephora, c'est une enseigne fondée en France, exploitant aujourd'hui des milliers de magasins dans le monde. Elle appartient au groupe LVMH, propriété de Bérard Arnault, multimilliardaire français. Et ce qui attire toutes ces personnes, ce sont les produits qu'on ne trouve pas ailleurs.
2: À chaque fois, obligé d'aller en France, donc forcément, quand il y a une ouverture ici, c'est plus facile pour tout le monde, quoi.
3: Est-ce que c'est moins cher qu'ailleurs ?
2: Non, enfin, je pense pas.
5: C'est plus cher, c'est plus cher.
1: Reste encore à nuancer. L'enseigne est critiquée pour le manque de transparence de sa chaîne d'approvisionnement mondiale, avec des interrogations sur les conditions de travail chez certains sous-traitants. Et c'est sans compter son impact environnemental lié à la surconsommation. De quoi inviter aussi à réfléchir aux achats qu'on réalise.
0: Voilà donc pour ce reportage signé Maëlle Arnold-Dussen. Il est 7h48.
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0: Et votre invitée ce matin, Vanessa Lullier, Aline Lacroix, chef de groupe Écolo AXL. Bonjour.
7: Bonjour.
0: Bonjour Aline Lacroix. On cuit sur la place Faget à AXL.
7: On suffoque partout, dans toutes les communes de Bruxelles, de Belgique, d'Europe. Mais c'est vrai qu'à AXL, il fait très très chaud. On a aussi beaucoup d'habitants qui n'ont pas de jardin, qui n'ont pas d'espace extérieur. Et donc, on pense qu'il faut maintenant passer à l'action au niveau communal pour activer un plan fraîcheur pour les citoyens.
0: On a quand même l'impression que c'est une commune, en tout cas sur certains quartiers, plus privilégiée. Quand on est du côté, évidemment, de l'abbaye de la Cambre, justement, des étangs d'Ixelles, même le quartier Louise, on va être sur une commune qui est plutôt verte.
7: On a l'impression qu'il y a plein d'espaces verts. Il y en a effectivement quelques-uns.
0: Ça suffit pas.
7: Il y en a des nouveaux qui ont été créés aussi, mais on voit que ça ne suffit pas. C'est aussi une commune qui fait 90 000 habitants, qui est très, très mixte, avec autant des jeunes, des enfants, des étudiants, des personnes âgées aussi. Et nous, on pense en tout cas qu'au niveau communal, il y a la possibilité. Il ne faut pas forcément attendre des mesures fédérales ou régionales qui d'ailleurs ne viennent pas, à part appeler votre grand-mère et buvez beaucoup d'eau. Et donc, il y a possibilité aussi de faciliter ou de rafraîchir en tout cas les habitants de notre commune.
0: Alors, AXL a quand même mis hier un numéro vert en place.
7: Après le début de la canicule, il était temps.
0: Le 0800 350. 50-58, on va quand même le rappeler, donc qui est mis en place effectivement jusqu'à demain. C'est quoi ? Vous dites il était temps, c'est trop tard, c'est pas assez ?
7: Alors,
0: c'est les deux.
7: Je pense les deux. D'abord, ça fait maintenant plus qu'une semaine qu'il fait super chaud. On a l'impression, on se demande ce que le collège a fait depuis une semaine. Ils viennent de se réveiller, tant mieux. Mais bon, effectivement, c'est un peu tard. Je rappelle qu'il y a un plan canicule qui a été mis en place il y a quelques années, qui est une base, mais qui est appelé, avec les chaleurs qu'on vit actuellement, à être renforcé. Et ce plan canicule qui est activé une semaine après, c'est beaucoup trop tard. Et effectivement, on donne un numéro d'urgence. Mais qu'est-ce qu'on donne comme information, qu'est-ce qu'on donne comme mesure mise en place au-delà de ce numéro d'urgence, ça c'est un peu le mystère.
0: Quoi, ça veut dire que c'est encore boire de l'eau et aller visiter mamie ?
7: À mon avis, c'est boire de l'eau, appeler votre grand-mère, fermer vos rideaux, aller prendre une cruche d'eau quelque part, à une fontaine à eau. Voilà,
0: mais là, dans l'immédiat, qu'est-ce qu'on peut faire de plus en fait ? Parce que le plan fraîcheur, on va en parler évidemment, puisque vous faites une interpellation au conseil communal la semaine prochaine par rapport à ça, mais c'est sur le long terme. Là, maintenant, tout de suite, aujourd'hui, voilà.
7: Alors, justement, je vous reprends. Le plan fraîcheur, c'est pas que sur le long terme. Nous, on va proposer en fait une série d'actions qui sont activables immédiatement, cet après-midi même, si le collège le souhaite. Par exemple, dans les écoles, on sait que les écoles communales, en tout cas, sûrement d'autres,

0: D'autres écoles à Ixelles et même à Bruxelles sont en grande difficulté avec des bâtiments qui ne sont pas adaptés, avec des températures qui frôlent parfois même les 40 degrés. Et donc il y a des solutions à mettre en place avec des brumisateurs, avec des ventilateurs. Là, on est dans une situation où on demande aux parents d'amener des ventilateurs. Donc quand la commune est interpellée pour savoir est-ce qu'on ne pourrait pas faire un achat groupé de ventilateurs...
1: Il n'y en a plus des ventilateurs.
0: Ah bah, il y a comme moyen d'anticiper un tout petit peu ou encore maintenant, parce que l'école se termine le 3 juillet, mais après il y a les plaines de vacances, il y a les stages dans les écoles, et donc il y a peut-être moyen de faire un marché public d'urgence pour acheter des ventilateurs. Non, on demande aux parents d'amener eux-mêmes les ventilateurs, on envoie une lettre aux parents pour les remercier et pour leur dire de garder leur enfant à la maison si les conditions sont meilleures qu'à l'école. Ça ne va pas. Et donc, il y a moyen de mettre en place différentes actions maintenant, par exemple dans les cours d'école ou même sur les places, d'installer des tonnelles. La plupart des communes ont ces tonnelles, donc une espèce de tente un petit peu cabane qu'on utilise pour des festivals,
1: les brocantes,
0: pour des événements, des brocantes, exactement. On pourrait aller les installer dans les cours d'école pour mettre plus de zones d'ombre. Ça permettrait en tout cas de soulager à la fois les enfants, à la fois les équipes des écoles qui sont quand même dans des situations assez difficiles pour faire leur métier, et puis aussi sur l'espace public, à divers endroits, à des arrêts de bus, par exemple, ou effectivement sur la place Flaget, comme on en parlait tantôt.
1: Et donc ça veut dire aussi, dans ce plan fraîcheur, vous parlez aussi de spécifier et de mieux communiquer sur les lieux de fraîcheur qui existent et sur les points d'eau aussi,
0: oui,
1: possibles.
0: Oui. Alors, on a vu ces derniers jours certains échevins communiquer un petit peu chacun dans leur coin. Moi, je voudrais quand même aussi rappeler que le bourgmestre est en charge de la sécurité des citoyens. C'est une de ses compétences. Le centre de crise s'est réuni en début de semaine. Donc, on voit qu'en fait, la question de la canicule, du réchauffement climatique, ça devient aussi en fait une question de santé publique, de sécurité.
1: Mais ça a couché un petit peu d'une souris quand même, ce risk management group.
0: Ah oui, ça, clairement. Mais bon, donc au niveau communal, j'invite le bourgmestre à se saisir du sujet comme si c'était un enjeu, comme c'est un enjeu de santé publique et de sécurité, et de communiquer beaucoup plus proactivement via des outils qui sont à sa disposition. Je pense notamment à BiAlert, je pense aussi aux emails. La commune a des listes d'emails des citoyens. Je pense aussi à des protocoles qui peuvent être mis en place au niveau du CPS, des homes du CPS, des hôpitaux.
1: Ça ne se fait pas pour l'instant, par exemple. Il n'y a pas. Parce qu'on sait que dans certaines sociétés de logement social, par exemple, on va téléphoner à des publics qu'on sait plus vulnérables, des personnes plus âgées, qu'on sait isolées pour savoir si elles vont bien. Ça ne se fait pas à XL ?
0: Alors, moi, j'en ai pas l'information. J'ai un petit peu regardé ce qui s'était fait ces derniers jours pour préparer justement notre discussion d'aujourd'hui. Et j'ai vu en fait des situations, en fait, d'abord pas très proactives. On attend vraiment que le citoyen vienne vers la commune pour chercher des informations. On ne va pas vers le citoyen. Et ensuite, les informations qu'on donne sont quand même encore assez... Les mesures qui sont mises en place, c'est aller dans deux ou trois restaurants communaux pour boire de l'eau. C'est effectivement peut-être deux ou trois échevins qui communiquent sur les places des fontaines. Depuis hier, le site communal a une page effectivement avec un certain nombre d'informations, mais ça vient très tard, c'est très incomplet et ça manque totalement aussi de créativité. Et je pense que mon prédécesseur, votre invité juste avant, parlait justement du Covid. Eh bien, moi je me rappelle du Covid, les pouvoirs publics communaux ont dû être créatifs justement pour pallier à une situation qui était nouvelle pour tout le monde. Bien là, je pense qu'on peut être un peu plus créatif, prévoir des partenariats avec d'autres lieux publics pour justement permettre aux gens de venir se reposer, de venir se rafraîchir, et pas uniquement rester sur la base qu'on a au niveau communal, qui est en fait insuffisante pour une commune de 90 000 habitants.
1: Alors c'est vrai que on parlait justement avec, vous l'avez dit, notre invité précédent, de l'importance de la végétation. La place Flaget, on ne va pas revenir évidemment sur tout le parcours de la création de cette place, mais qui était extrêmement minérale. Écolo, lors de la précédente législature, a fait mettre des plantations, mais ça a été compliqué aussi de trouver les endroits pour mettre ces arbres à haute tige. La place Fernand Coq aussi a été entièrement refaite. On voit la différence maintenant avec ces deux places, et est-ce que c'est quelque chose qu'il faut multiplier ?
0: Alors, ça a été pendant 6 ans notre mission ultime, c'était de végétaliser des espaces publics. Je rappelle qu'il y a aussi la place du Châtelain, qui a tout récemment été sélectionnée pour un award international d'architecture urbaine. Madeleine.
1: Il y avait déjà des arbres hauts sur la place du Châtelain.
0: Alors on en a rajouté une trentaine quand même. On a enlevé les

0: voiture aussi. C'était environ 130 places de voiture pour 2000 places de voiture dans le quartier. Donc, c'était quand même pas non plus la suppression totale. Et on voit dans des périodes de chaleur actuelles à quel point cette végétalisation, elle est importante, elle est nécessaire. Alors, Châtelain Flagey, effectivement, il y avait des contraintes techniques. Il y a un parking en dessous, il y a un bassin d'orage. Et donc, on n'a pas mis des arbres à haute tige, on a mis beaucoup de végétalisation. Pareil sur Sainte-Croix. Et alors, si vous vous baladez sur la place Sainte-Croix, en face de l'église, il y a des bancs qui sont maintenant à l'ombre, ce n'était pas le cas avant. Et donc on voit qu'en tout cas, pour les riverains ou ceux qui transitent par le quartier, ça change la vie.
1: Et donc ça veut dire qu'il faut continuer parce que, voilà, vous disiez, les échevins communiquent un petit peu aussi chacun de leur côté. On dit qu'il y a quand même des plantations qui ont été faites supplémentaires, qui vont aussi être refaites, qui a également eu notamment un travail sur la récupération des eaux de pluie. Pour,
0: et des fosses infiltrantes.
1: Voilà, pour essayer quand même de rafraîchir tout ça.
0: Oui. Alors c'est un travail qui continue. Donc ça, on peut s'en réjouir. Il y a des choses qui sont détricotées malheureusement ou qui sont mises au frigo, comme le plan climat qu'on avait lancé en 2022. On voit notamment, ceci dit, que le travail important qui avait été mené avec une approche quand même professionnelle et vraiment concentrée sur comment végétaliser les rues, mettre des fosses infiltrantes, planter, c'est un travail qui se poursuit par l'administration, par le collège. Et on voit aussi, comme votre invité le disait, c'est qu'il y a un changement de mentalité qui est à l'œuvre pour l'instant. Et donc, les citoyens des Ixellois, ils réclament des arbres. Ils demandent plus d'arbres dans leurs rues, de la végétalisation à leur façade, sur les places. Donc, il y a une prise de conscience quand même collective que les arbres sont le meilleur allié pour faire face à ce genre de situation.
1: Aline Lacroix, merci.
0: Merci à vous.
2: Merci à toutes les deux. Dans deux petites minutes, le journal de Marie Charette.
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2: Bonjour Bruxelles, bonjour tout le monde. Bienvenue, nous sommes le vendredi 26 juin, il est 8h et c'est bientôt le week-end.
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2: Il vous est présenté par Marie Charette. Bonjour Marie.
10: Bonjour Fanny, bonjour à toutes et à tous. Des températures records aujourd'hui, on s'attend à plus de 38 degrés, voire 39. Les pompiers renforcent donc leur dispositif. Les appels se multiplient dans ce contexte de canicule. Le festival Couleur Café qui débute aujourd'hui ouvre son camping plus tôt que prévu. Il a déjà ouvert ses portes pour éviter les heures les plus chaudes et permettre aux festivaliers de s'installer dans de bonnes conditions. Nous retrouverons Romain Van de Neuvel sur place au Ezel. Et puis de nouveaux documents vont être fournis au Parlement aujourd'hui par le foyer Anderlechtois dans le cadre de la commission d'enquête qui le vise. Documents qui auraient été oubliés. Nous entendrons la réaction de Bertin Mampaka, président du Parlement bruxellois, dans ce journal. Les pompiers de Bruxelles renforcent donc leur dispositif. Ils ont noté une augmentation du nombre de leurs interventions ces derniers jours. Maëlle Arnaud-Dussen.
11: Oui, comme on en atteste encore.

0: Les deux importants incendies survenus hier et avant-hier à Laeken et Uccle. Pour le premier, il s'agissait d'un feu de toiture dans un immeuble squatté. Et pour le deuxième, les flammes ont ravagé un entrepôt de 200 mètres carrés, chaussée d'Alsenberg. Des dégâts matériels considérables, mais pas de victimes dans les deux cas, heureusement. Les pompiers notent donc une recrudescence tant pour les missions de lutte contre les incendies, mais aussi pour l'aide médicale urgente. Les interventions sont ainsi passées de 40 par jour début juin à à peu près 90 désormais. Pour faire face à cette augmentation des sollicitations, les pompiers déploient 4 ambulances supplémentaires grâce entre autres au renfort volontaire de la Croix-Rouge. Le bilan de la centrale d'urgence 112 fait aussi état d'une recrudescence d'appels ces derniers jours. Les pompiers soulignent cependant, si cette hausse se produit au même moment que la canicule, difficile encore d'établir objectivement un lien direct avec les températures élevées. D'autres facteurs peuvent expliquer cette activité soutenue, comme la fréquentation accrue de l'espace public et la multiplication des événements organisés en extérieur, comme c'est de coutume durant l'été.
1: Merci beaucoup Maëlle. Et donc, dans les services de santé, on note aussi une hausse du nombre de patients. De nombreuses personnes se rendent aux urgences ces derniers jours. On écoute à ce propos Séverine White-Gatner, l'infirmière en chef des urgences de la clinique Saint-Jean.
2: Il y a énormément de malaise, des difficultés respiratoires, des problèmes thoraciques. Voilà. Alors pour le moment, j'ai envie de dire sans gravité, mais on sent vraiment que ce type de cas est en augmentation. D'habitude, nous, on a une moyenne à peu près de 175-180 patients par 24 heures. Là, depuis 3 jours exactement, on atteint des pics systématiques tous les jours à 210-220 patients par 24 heures. Donc oui, on sent vraiment la différence.
1: Et puis certains événements dans ce contexte de canicule sont annulés. Ce n'est pas le cas du festival Couleur Café qui s'ouvre aujourd'hui. Sachez que si vous comptez aller voir des concerts à Couleur Café, si vous vous rendez au festival, un service de navette gratuite a été mis en place par la STIB. Tram et bus relieront le Hesel aux différentes communes de Bruxelles, ainsi qu'à la gare de Schaerbeek où des trains de nuit sont prévus vers Liège, Anvers et Gand. Les navettes circuleront du vendredi au dimanche inclus entre minuit et 3 heures du matin avec une fréquence d'une navette toutes les 15 à 20 minutes. Et ce festival Couleur Café se déroule donc dans un contexte de grosse chaleur. Alors les organisateurs ont décidé de prendre une série de mesures pour s'adapter au contexte caniculaire. Romain Van de Neuvel, on vous retrouve au camping qui vient d'ouvrir ses portes pour permettre aux festivaliers de s'installer aux heures les plus fraîches.
3: Oui, exactement. Donc, de base, ce qu'ils avaient annoncé, c'était que le camping allait ouvrir 1h30 plus tôt. Il était prévu à 10h. Ils avaient dit qu'il l'ouvrirait à 8h30. Eh bien, regardez, il est à peine 8h et les campeurs arrivent déjà au compte-gouttes et s'installent petit à petit autour du stade Roi Baudouin pour profiter des heures les plus fraîches de la journée, même si je ne vous cache pas qu'il fait quand même déjà très chaud à cette heure-ci actuellement. Ce ne sont pas les seules mesures qui sont mises en place par les organisateurs du festival Couleur Café. Ils prévoient des zones d'ombre supplémentaires pour se rafraîchir. Les pompiers fourniront aussi un système de refroidissement et un système pour créer en fait un rideau d'eau afin de rafraîchir un maximum les campeurs. Les mutualités chrétiennes circuleront pour pouvoir distribuer de la crème solaire et enfin de l'eau potable et disponible gratuitement sur tout le camping. Mais il y a aussi le festival. Plusieurs mesures sont prévues. Tout d'abord des points d'eau supplémentaires. Alors ici à Couleur Café, il faut aussi savoir que les gourdes et les bouteilles d'eau seront autorisées pour tous les festivaliers pendant toute la durée du festival. Et puis le festival annonce aussi que il y aura des zones d'ombre supplémentaires, mais que le gros avantage, c'est que comme il se trouve dans un parc, les organisateurs estiment qu'à peu près 3/4 de la zone du festival se trouve à l'ombre. Mais en tout cas, ils recommandent aux festivaliers de privilégier les zones d'ombre, de faire attention sur certaines scènes, notamment la scène rouge et verte, qui sont très exposées au soleil, et d'éviter d'y rester trop longtemps si on ne se sent pas bien. Et puis donc surtout de prévoir des bouteilles d'eau et de la crème solaire. Le festival dit aussi être attentif aux personnes plus fragile pour une période comme celle-ci, notamment les personnes un petit peu plus âgées.
1: Merci beaucoup Romain, en direct donc du Ezel pour le festival Couleur Café.
4: Et puis toujours en lien avec l'alerte rouge, alerte canicule d'aujourd'hui, vous avez peut-être l'impression que la chaleur est plus étouffante en ville. Eh bien, ce n'est pas qu'une impression.
1: On compte dans les espaces urbains plus 3 degrés en moyenne. La faute au minéral, les revêtements en béton et en bitume. Quand on s'approche du sol, le mercure grimpe.

0: encore plus. Pourquoi ? Eh bien, les sols minéraux absorbent la chaleur, la stockent et la renvoient vers le haut. Écoutez André Deherde, ingénieur spécialisé en urbanisme climatique, que Marine Hubert a rencontré.
1: On a un thermomètre ici où on est près de 50 degrés, donc on va le mettre à l'ombre pour qu'il n'explose pas. Alors la température, il suffit de mettre sa main sur le sol et constater que c'est très très chaud. Et donc la température que l'on a ici, c'est une température qui vient d'une part de l'ensoleillement et d'autre part du rejet de la chaleur par le sol. On dépose le thermomètre à l'ombre et on est déjà passé de 48 à 34. Donc c'est bien effectivement la température de l'air à l'abri, donc à l'ombre, que l'on mesure ici. Et c'est celle-là que les stations météo donnent.
0: On termine ce chapitre chaleur par quelques conseils. Restez bien hydratés, restez à l'ombre tant que possible. Puis je vous rappelle le numéro gratuit en cas de souci pour les personnes fragiles, âgées ou isolées, le 0800 35 550. Dans le reste de l'actualité, à Anderlecht, le conseil communal a été suspendu hier soir après de vives tensions avec des citoyens. Plusieurs interpellations ont eu lieu en lien avec les problèmes de propreté. Les habitants reprochent à l'échevin de la propreté d'Anderlecht, Achille Van Dijk, de ne pas répondre à leurs questions. La situation s'est donc rapidement tendue et la séance a finalement été suspendue pendant plusieurs minutes avant de reprendre.
2: Une plaque commémorative placée en mémoire de Diana Andrea a été dévoilée hier à Schaarbeek, Marie.
0: Oui, un pavé et une plaque pour rendre hommage à Diana, tuée par son ex-compagnon en décembre 2024, victime donc d'un féminicide. Diana tenait un café populaire à l'angle de l'avenue du Diamant et l'avenue Léon-Maillon. Son meurtre avait ému de nombreuses personnes du quartier et c'est donc à cet endroit qu'a été réalisée une mosaïque visant à rendre visibles les violences faites aux femmes. On décompte au moins 21 féminicides en 2024 en Belgique et 27 l'année dernière en 2025. C'est le 2 juillet que Lotfi Mostefa sera entendu par la commission d'enquête sur le foyer Anderlechtois. La date a été confirmée par le président du Parlement bruxellois, Bertin Mempaka, lors de l'émission Bonsoir Bruxelles. Un président qui a également annoncé que de nouveaux documents seraient transmis au Parlement aujourd'hui par le foyer Anderlechtois. Ce transfert de nouvelles pièces au dossier fait suite à la perte de listing annoncée la semaine dernière. Une perte que Bertin Mempaka qualifie de suffisamment grave. On l'écoute.
3: Suffisamment grave pour que la commission puisse me mandater pour que je puisse requérir le juge d'instruction, n'est-ce pas, le juge de liaison, le procureur général, pour que certains documents soient saisis, ce qui était déjà saisi par la justice, n'est-ce pas, pour les transférer, pour ceux qui sont transférables à la commission d'enquête.
4: Ça veut dire que vous avez demandé à la justice une copie des documents nous qui avaient été saisis par les enquêteurs.
3: Toutes les listes qui étaient complètes, longues, d'ailleurs je vous donne un scoop. Demain à midi, nous aurons le foyer Anderlechtois va nous envoyer, m'a-t-on annoncé, une camionnette pleine de toute une série de documents qui n'avaient pas été donnés dans un premier temps, mais à la suite de cette réquisition des magistrats, des liaisons, ainsi que du procureur général, nous sommes supposés avoir tout demain. J'espère qu'on va retrouver dans ce que nous aurons demain dans cette camionnette, pourquoi pas les documents qui sont supposés avoir été
4: perdus. Voilà. Ouais. Ça veut dire que vous avez le sentiment qu'on ne les avait peut-être pas perdus, qu'on a tenté de les soustraire à votre curiosité ?
3: C'est pour ça qu'une commission d'enquête doit mettre la lumière.
0: Aveu de faillite pour 21 sociétés du groupe Gérald Hibert. Le tribunal de l'entreprise francophone de Bruxelles l'a acté hier. Les trois banques impliquées dans l'affaire, ING, BNP Paribas Fortis et KBC Bank, ont indiqué ne plus avoir aucune confiance à l'égard de Sojfibel, qui chapeaute ces 21 sociétés et qui est en cessation de paiement absolu. Concernant cette société, une nouvelle audience aura lieu le 30 juin. Pour rappel, le groupe GH, implanté en Belgique et en France, est propriétaire de 130 biens immobiliers, dont plusieurs immeubles situés à Bruxelles, boulevard de Waterloo, avenue de la Toison d'Or, autour de la galerie Louise aussi, des immeubles qui accueillent des surfaces commerciales louées par des boutiques de luxe.
2: Le Sporting d'Anderlecht a présenté son nouveau coach. On vous annonçait son nom mercredi.
0: Oui, il s'agit de Victor Bruno, 43 ans, entraîneur adjoint pendant 15 ans, entre autres au FC Porto, où il a fini entraîneur principal. La tâche de Victor Bruno est lourde. Il doit redresser la barre du Sporting, qui n'a plus gagné de titre depuis 10 ans, mais il se dit confiant. Écoutez.
5: Je sais que le club n'a plus gagné depuis longtemps, mais c'est un challenge pour moi et j'adore les challenges. Je sais que la route sera longue, mais on est là pour travailler et pour essayer de remettre Anderlecht à la place où elle doit
6: être.
5: Je suis quelqu'un de très émotionnel, surtout en ce qui concerne le boulot, l'opérationnel, au quotidien, mais en même temps,

0: Je pense aussi que j'ai la capacité d'être rationnel quand il le faut et pour prendre des décisions. Et je pense que c'est très important pour un coach, mettre le cœur de côté et trouver la meilleure solution pour le club.
1: Et Victor Bruno doit déjà faire ses preuves dans un mois puisque le Sporting disputera son premier match de phase préliminaire en Europa League.
2: Merci Marie. Marie Charette, vous reviendrez dans une petite heure, à 9h précisément, pour un nouveau point sur l'actualité bruxelloise. Il est 8h12.
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2: Et ce n'est plus un secret pour personne, c'est la canicule. Il fait très très très chaud, soyez bien prudents. Aujourd'hui encore, il fait encore plus chaud qu'hier et les températures, elles vont augmenter. Elles faisaient déjà 25 à 27 degrés tôt ce matin, vers 5-6 heures du matin. Ça va grimper jusqu'à 30 degrés dans la matinée, jusqu'à 35 voire 37 degrés à certains endroits de la capitale. Donc protégez-vous évidemment et essayez de vous abriter, ne restez surtout pas au soleil. Côté circulation, eh bien écoutez, c'est assez calme ce matin, excepté un endroit. Vous êtes totalement à l'arrêt complet au boulevard du Régent en descendant vers la porte de Halle.
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2: Bonjour Fabrice Grosfilet.
8: Bonjour.
2: Votre invité ce matin, Gilles Van Den Buur, coprésident écolo. Bonjour.
8: Bonjour.
9: Gilles Van Den Buur, vague de chaleur sans précédent. C'est un avant-goût de ce qui nous attend dans le futur?
8: Malheureusement, on entend beaucoup les scientifiques ces jours-ci et c'est toujours important de se référer à ce qu'ils nous disent depuis longtemps d'ailleurs. Parce qu'en fait, quand on regarde ce qui se disait il y a des dizaines d'années, en fait, ce qu'on vit aujourd'hui était prévu par toute une série de scientifiques. Le GIEC l'avait prévu aussi, donc le groupement international de scientifiques en lien avec le dérèglement climatique. Et donc, effectivement, sans être alarmiste, on nous prédit que ce qu'on vit cette année, finalement, ce sera une version soft, légère, de ce qu'on risque de vivre dans les années à venir. Donc
9: c'est
8: il faut se préparer et il faut protéger et préparer nos concitoyens.
9: Ouais, c'est pas une surprise, donc 2040 ou 2045, ça ressemblera à ça.
8: Donc si on ne fait rien, et c'est bien ça le problème, c'est si on n'anticipe pas, et donc comme je le disais, les scientifiques depuis des dizaines d'années nous alertent, nous disent il faut pouvoir à la fois anticiper, c'est-à-dire à la fois contrer le dérèglement climatique, donc en fait c'est cette pollution, hein, ce CO2 qui fait que les températures augmentent, et donc ça il faut prendre des mesures structurelles à moyen et long terme, mais il y a aussi des mesures d'urgence pour protéger notre population. Ouais. Je pense aujourd'hui aux vieilles personnes, je pense aux personnes isolées, je pense aux personnes fragiles qui aujourd'hui doivent survivre littéralement dans, j'entendais dans votre journal, 38 degrés qu'on annonce cet après-midi à Bruxelles.
9: Ouais, elle nous dit quoi cette séquence au final, Gilles Van Den Buur? C'est pas un peu une défaite pour les écologistes quand même qu'on en arrive là?
8: Pour nous, ça veut dire surtout que c'est un problème politique. Moi, j'entends beaucoup de partis qui ne sont pas écologistes, malheureusement, j'ai envie de dire, qui nous disent « Oui, mais ça va, mettez une casquette, buvez de l'eau, installez la clim ». Mais en fait, on n'en est pas du tout là. Ce sont des conseils qu'on peut se dire entre nous, mais les responsables politiques doivent aller beaucoup plus loin. Nous, ce que nous disons, c'est que c'est un problème politique. Et donc, il faut prendre des mesures à court terme, à moyen terme, à long terme, structurelles. Et c'est ce que

0: comme écologistes, nous faisons, nous essayons de faire quand nous sommes au gouvernement, mais qu'aujourd'hui, on peut malheureusement que constater que nos gouvernements ne font rien ou beaucoup trop peu.
1: Alors, vous avez appelé lundi, hein, les autorités à lancer justement un plan fraîcheur. Il y a 6 grands chapitres. Le premier, c'est d'avoir accès à un lieu public climatisé ou rafraîchi, un maximum 15 minutes de chez soi pour chaque citoyen. Les écolos font la promotion de la clim ?
0: Alors, dans ce que nous disons, la clim fait aussi partie de la solution. De nouveau, ce n'est pas la solution. Quand j'entends de nouveau certains autres partis plutôt conservateurs qui disent que tout le monde achète la clim et ça ira mieux. Mais non, évidemment. Par contre, je pense aux hôpitaux, je pense aux maisons de retraite aujourd'hui, à 38 degrés, ouais. Évidemment, pour protéger nos concitoyens.
1: Il y a encore des maisons de retraite qui ne sont pas équipées. Il y a des maisons de retraite qui ne sont pas équipées en clim.
0: Mais il y a des endroits extrêmement importants pour protéger nos citoyens. On a besoin de climatisation. Par contre, ce que nous disons, et vous venez de le dire, c'est que collectivement, il faut des endroits collectifs, une bibliothèque, un centre culturel, dans chaque commune où on a un endroit climatisé. Je pense aux écoles aussi. Hein. Aujourd'hui, moi, ma fille est à l'école. Cet après-midi, je sais qu'ils s'organisent au mieux dans l'école communale de ma fille, mais ça serait bien qu'il y ait un endroit frais dans la commune où typiquement les élèves puissent se rejoindre. C'est ça que nous disons, un endroit collectif climatisé dans chaque commune.
1: La nouvelle normalité, ça va être de devoir, par moment, aller tous se réfugier à la bibliothèque.
0: La nouvelle normalité, ça va effectivement être de devoir avoir des endroits de fraîcheur. Alors ça peut être une bibliothèque, ça peut être un parc. On sait que végétaliser, donc mettre de la nature en ville ici, ce sont des Bruxelloises et des Bruxellois qui nous écoutent ce matin, mettre de la nature, c'est important. Si vous allez sur une place, vous savez, bétonnée, c'est-à-dire où il n'y a pas de nature, vous mettez le thermomètre, on est presque à 40-50 degrés au sol.
1: C'est l'eau de chaleur urbain, c'est 10 degrés de plus en ce moment.
0: Exactement. Ouais. Si on va dans un endroit comme un parc, on aura 10 à 15 degrés de moins.
1: Ouais. Autre proposition, un plafond de chaleur, une règle claire dans toutes les entreprises, y compris les PME, au-delà de laquelle on ne serait plus obligé de travailler et ce serait sans perte de salaire.
0: Oui, c'est ça, en fonction des secteurs.
1: C'est qui ? C'est la sécurité sociale qui paye ?
0: Oui, c'est ça, avec la sécurité sociale, avec tout un type de fonds sectoriels qui existent déjà, en fait, qui pourraient prendre ça en charge. Vous savez, moi aujourd'hui, je vais aller faire des réunions dans un bureau, après vous avoir quitté ce matin. Alors, on n'a pas la clim dans les bureaux d'écolo, mais on a un système d'aération qui fait que c'est supportable. Je pense à ceux qui sont sur les toits aujourd'hui, qui sont dans le milieu de la construction. Ce n'est pas la même réalité quand il fait 38 degrés. Et donc, oui, il faut des règles claires, à part de seuil, et à un moment donné, dire, écoutez, ce n'est pas possible d'être sur un toit cet après-midi à Bruxelles, et avec un système clair de compensation.
1: Ouais, et troisième gros chapitre, puis après on va s'arrêter là, des piscines ou des sites de baignade accessibles à 1 euro. Si on prend la région bruxelloise, on y est pas, mais alors pas du tout. Non. Et pourtant, les écologistes ont été au pouvoir en région bruxelloise. Hein.
0: C'est vrai, mais il y a deux volets dans le volet piscine, si je puis dire. Effectivement, l'accessibilité à 1 euro en cas de canicule, donc comme ces jours-ci, et aussi des piscines naturelles. Avoir des zones de baignade protégées.
1: Ouais, pourquoi on n'en a pas fait alors ?
0: Alors à Bruxelles, on en a fait. Hein, souvenez-vous, au bord du canal, Anderlecht, on en a fait aussi. Il se fait que les majorités qui sont là aujourd'hui n'ont pas continué ces projets. Nous le regrettons. Mais de nouveau, on est dans la proposition.
1: Vous étiez dans la précédente à Bruxelles quand même.
0: Oui, mais on l'a fait. On a fait une piscine au bord du canal, on pourrait imaginer davantage.
1: Non, il n'y a pas de piscine à Nerpen,
0: on le regrette. De nouveau, on ne saura pas en faire partout, mais ça se fait en Flandre, ça se fait en France. Il n'y a pas de raison qu'à Bruxelles, on puisse pas imaginer en faire davantage. De nouveau, ce qui compte, c'est avoir le maximum de nature en ville et avoir le maximum de zones d'eau accessibles. Pareil pour l'eau potable. On aimerait bien, effectivement, faire une cartographie de l'ensemble des fontaines d'eau potable parce qu'aujourd'hui, s'hydrater, et donc je me permets de dire ça aussi à vos auditeurs, auditrices, c'est très important avec de l'eau, évidemment.
1: Oui. Alors on mesure quand même aussi, Gilles Vandenburg, que la mosaïque institutionnelle belge dans ce dossier, c'est un handicap. Une grande partie des compétences sont dans les mains des régions. Elles ont du mal à se coordonner. Jean-Luc Cru qui annonce une grande conférence interministérielle sur le climat mercredi prochain, il a raison, il a votre soutien ou pas ?
0: Il a raison de faire quelque chose. Moi, je l'ai entendu début de semaine. Nous avons réclamé dès lundi un code éco. Donc, c'est ce que
1: comité de concertation.
0: Exactement. Donc, c'est tous les niveaux de pouvoir belges, en tout cas gouvernements régionaux, communautaires et fédéraux, qui se mettent autour de la table. C'est ce qui se passait durant le COVID.
1: Ce sera une conférence interministérielle. C'est pas très différent.
0: Mais ça doit être concret. Oui. Donc, le format, peu importe. Ce qu'il faut, c'est se mettre autour de la table, prendre des décisions. Moi, j'entendais début de semaine Jean-Luc Cru qui nous disait j'ai envoyé un mail, ils n'ont pas répondu, ils viennent pas, c'est dommage. Là, j'étais sur ma faim, je vais le dire franchement.
1: Il est monté en puissance.
0: Que maintenant, aujourd'hui, il y a une réunion, c'est très bien. Alors ça, moi, je regrette que ce soit un peu tard. Mais de nouveau, chaque projet concret, et donc au-delà de mettre une casquette et adaptez-vous. Hein, parce que si c'est pour sortir avec ça, franchement, alors là, c'est une perte de temps. Mais avec des mesures concrètes, un plan d'action. Quand nous étions au fédéral, la ministre, à l'époque, c'était Zaka Katabi du climat, et on avait mis en place un plan, justement, notamment de résilience en cas de forte chaleur, en cas de dérèglement.
1: Justement, il n'est pas allé très loin, donc, ce plan, parce que ces dernières années, c'est quand même très souvent la Flandre qui a freiné les ambitions climatiques de la Belgique. Hein, raison pour laquelle on s'est d'ailleurs souvent abstenu au niveau européen sur ces questions-là. Il y a une forme d'aveuglement flamand ou de frein flamand

0: sur ces questions climatiques.
1: Bon, après, il y a le jeu toujours communautaire, malheureusement, en Belgique, surtout quand la NVA est au pouvoir en Flandre et au fédéral, en l'occurrence.
0: Ouais. Quand Théo Franken ironise, par exemple, sur un emballement excessif des médias, il publie des photos de piscine et de bonnes guerres fraîches.
1: Voilà, clairement, il y a aussi des climato-sceptiques au gouvernement fédéral. Théo Franken en fait partie. Je vais dire les choses très clairement. Je ne dis pas que tout le gouvernement l'est, mais lui l'est. Par contre, j'ai envie d'être volontariste. On ne peut pas s'arrêter à la frontière linguistique. On ne peut pas s'arrêter au problème communautaire belge sur les enjeux climatiques, d'environnement et de bien-être de nos concitoyens. Donc, effectivement, toute mesure qui ira dans le bon sens, mais qui sera structurelle, nous la soutiendrons.
0: Ouais, ça veut dire que vous croyez encore à une volonté européenne sur ce dossier.
1: Mais vous savez, moi je suis
0: surtout convaincu... On a le sentiment que c'est plus une priorité quand même, Gilles. Non, on a regardé ce qui se passe au Parlement européen, on parle plus d'immigration que de climat maintenant.
1: Alors c'est vrai, mais je vais vous dire que ma conviction, c'est que nous n'allons pas avoir le choix, donc préparons-nous à protéger nos concitoyens, à protéger, à faire en sorte que, de nouveau, à la fois s'adapter, parce qu'on va devoir s'adapter à ce climat, à cette température qui augmente, mais aussi faire en sorte que, eh bien, elle n'augmente pas trop. Ouais. Ça veut dire ça, diminuer nos émissions de CO2. Donc il y a vraiment deux piliers sur lesquels il faut travailler au niveau politique, protéger nos concitoyens et faire en sorte que les émissions de CO2 diminuent et diminuent beaucoup plus vite et plus fort. Ouais. Et pour ça, ça veut dire effectivement, mais ça c'est à plus long terme, mais on peut le faire dès maintenant, investir dans les énergies renouvelables, faire de l'investissement dans l'isolation des bâtiments. Tous les gouvernements en Belgique aujourd'hui ont arrêté les primes à la construction.
0: Donc
1: vous voyez dans quel délire on est, on doit faire exactement l'inverse.
0: Sur ce traitement des causes et non plus des conséquences auxquelles vous faites référence, ça existe encore ça, depuis que les Américains sont sortis des accords de Paris?
1: Beaucoup trop peu, mais il n'y a pas que les Américains. Regardons ce qu'on fait en Belgique, on n'en fait pas du tout assez. Je vous dis, les primes énergétiques sont supprimées, le gouvernement fédéral a mis sur pause le projet d'éolien offshore, donc au large de la mer du Nord. Je veux dire, c'est l'inverse de ce qu'il faut faire, mais de nouveau, on va continuer à proposer, nous écologistes, on va continuer à mettre ces sujets sur la table parce que c'est fondamental pour le bien-être de nos concitoyens et pour notre environnement.
0: Alors, il reste 2-3 minutes. L'actualité politique belge, c'est aussi le budget. En ce moment, au niveau fédéral, taxer ceux qui ont un patrimoine ou pas, des chefs d'entreprise qui menacent de quitter le pays si on le fait. Écolo dit quoi? Oui ou non, une taxe sur le patrimoine financier?
1: Mais nous, vous savez, la taxe sur le patrimoine, c'est une question de justice fiscale et donc elle est dans notre programme depuis plusieurs années. Moi, je m'étonne qu'en fait, dans ce débat, on n'aille pas plutôt sur des valeurs comme la justice, la redistribution, etc. Alors après, ici, c'est parce que voilà, les engagés ont fait une proposition en la matière, qui d'ailleurs ne comprend pas le patrimoine immobilier. Donc là, je ne comprends pas très bien en termes de justice.
0: Donc il faudrait taxer aussi le patrimoine immobilier.
1: Ça veut dire que les patrimoines, dire la personne aujourd'hui qui a 25 appartements, et ça existe, ça nous paraît normal qu'elle contribue davantage que la personne qui, le 20 du mois, commence à avoir des difficultés pour remplir son frigo ou se loger. C'est une question de justice. Ouais. Et après, de redistribution. Parce que pour nous, ce n'est pas pour remplir les caisses de l'État, c'est bien pour faire en sorte que d'autres personnes, comme je disais, la classe moyenne, ceux et celles qui ont du mal dès le 20 du mois, puissent, eux, voir leur situation s'améliorer.
0: Ouais, ce débat budgétaire, on sent bien qu'il va être très tendu. Théoriquement, il est pour la fin de l'été, au niveau fédéral. 7 milliards d'économies annoncées. Le risque, c'est quoi? C'est qu'on s'attaque aux soins de santé ou pas?
1: C'est déjà, en fait, ce gouvernement, malheureusement, s'attaque déjà aux personnes les plus fragiles, s'attaque aux chômeurs, hein, on le sait, s'attaque aux malades aussi de longue durée avec des mesures quand même pour nous très caricaturales.
0: Ouais. Le budget, la sécurité sociale, donc, pense, en matière de santé, c'est le prochain objectif?
1: Alors, je ne sais pas, il faudra leur poser la question. Ce que nous disons, c'est qu'il y a d'autres dépenses qui sont faites et qui nous paraissent vraiment totalement inconsidérées. Et un budget, ce sont des choix.
0: C'est quoi les dépenses inconsidérées?
1: Je vais vous citer.
0: Par exemple, les 20 milliards dans la défense?
1: Par exemple, en plus, pour cette législature, est-ce qu'on ne peut pas réfléchir à ça? Est-ce que vraiment, on doit se dire, 20 milliards, sur les personnes les plus fragiles, là, au niveau de l'Arizona, il ne se pose pas trop de questions. Et ça, on a un vrai problème avec ce type de vision de société, justement.
0: Ouais, dernière question, le foyer Andorre Lectoire, commission d'enquête en cours au Parlement bruxellois. Il faut en profiter pour évaluer le fonctionnement de tout le secteur du logement social, nous disait hier soir Bertin Mampaka, président de cette commission. C'est là qu'on doit aboutir?
1: Ce qu'on doit faire, et je suis vraiment... Les écologistes ont été les premiers à demander une commission d'enquête. On est vraiment ici dans des soupçons de clientélisme grave, de pratiques politiques qui sont vraiment inacceptables. Pourquoi? Parce qu'en fait, c'est totalement injuste. Certaines personnes ont des passe-droits en démocratie et certainement dans le logement social. Avoir des passe-droits, c'est mettre tout le système par terre. Et donc, il faut faire toute la lumière sur ce qui est en train de se passer. Et les auditions au Parlement bruxellois montrent qu'il y a de graves problèmes. Il y a des documents qui disparaissent, des travailleurs, des travailleuses qui viennent témoigner et qui, on sent, ont presque peur de ce qu'elles vont dire. Franchement, on est dans des pratiques quasi mafieuse. Hein. On est vraiment dans ce qui se passe aujourd'hui. Oui, quasi mafieuse dans ce qu'on voit, ce qu'on entend. Dans ce qu'on voit, ce qu'on entend. Et dans tout ce qui sort, on est vraiment en droit de se le demander. Maintenant, moi, je ne vais pas jeter la honte ou.

0: ou le doute sur l'ensemble du logement social. Ça n'a pas de sens.
1: Donc c'est le foyer en dehors d'Ecto et le foyer en dehors d'Ecto dont on parle.
0: Une commission d'enquête parlementaire chez Écolo, nous en avons dans les dernières années, était à l'initiative de plusieurs. Eh bien, ça doit aller au bout d'un dossier. Vous savez, nous, on ne fait pas de différence quand il y a des problèmes graves de gouvernance. Nous avons demandé la semaine dernière une commission d'enquête au fédéral par rapport à l'affaire Renders, aux soupçons gravissimes de blanchiment d'argent. Nous avons la même détermination à aller au bout sur les problèmes de gouvernance, de clientélisme en lien avec le foyer Nord-Lectois. Ce sont deux sujets différents. Mais c'est la même gravité en termes de confiance par rapport aux citoyens. Les citoyens ont droit en politique à toute la transparence et avoir des élus qui sont irréprochables. C'est ce à quoi nous travaillons.
1: Ouais, ça reste un sujet en région bruxelloise, la bonne gouvernance.
0: Ah, ça reste un sujet majeur, on le voit bien. Là, je pense que c'est Javezaké qui a établi en ligne notre chef
1: votre
0: de groupe
1: chef de file à
0: Bruxelles,
1: oui.
0: Et qui nous disait on est à 10 heures d'audition par jour, là. Et malheureusement, parce que la majorité veut terminer sur la semaine prochaine, mais nous irons au bout, mais il faut faire toute la transparence. Donc oui, c'est un sujet majeur.
1: Gilles Vandenberg, merci.
0: Merci, bonne journée.
2: Votre choix musical, c'est du foot.
0: Oui, c'est un clin d'œil, c'est pour encourager. Donc moi, j'ai quand même décidé de me lever la nuit prochaine à 5 heures du matin pour encourager les Diables, même si on est un peu déçu des dernier match. Donc mon choix musical, c'est We Are Belgium, qui a été fait par un des joueurs, ouais. Onana, en clin d'œil et en trois langues, en plus anglais, français, néerlandais. Donc voilà, j'espère que ça va aider les Diables à quand même gagner cette nuit.
2: Allez, tous avec les Diables alors. Amadou, Onana et We Are Belgium qui nous amènent jusqu'au journal de Geoffroy Fabry.

0: Toute l'info dans notre région. Bonjour Geoffroy Fabré.
1: Bonjour, vous l'entendez, hein, il va faire très chaud aujourd'hui. Bruxelles et quasi tout le pays ont été placés en alerte orange à la chaleur, c'est même rouge pour le Limbourg et Liège. Les pompiers de Bruxelles s'adaptent, ils ont décidé de renforcer leur dispositif car ils observent une augmentation de leurs interventions ces derniers jours. 4 ambulances supplémentaires ont été déployées. Les organisateurs du festival Couleur Café qui commence aujourd'hui ont aussi prévu le coup. Pierre Vandenbulk l'a constaté lors des derniers préparatifs.
2: Râteau en main, Zach étale des copeaux de bois au pied des arbres pour protéger leurs racines. Les gouttes de sueur perlent sur son front.
3: On doit mettre de la crème solaire tout le temps, on doit avoir beaucoup d'eau, on doit vraiment boire beaucoup d'eau parce que sinon on peut tomber facilement en déshydratation. Mais on a un peu hâte que le festival commence et que ça se déroule bien.
2: Ces derniers jours, les organisateurs ont pris la mesure de cette situation exceptionnelle. Samy Wallens est le directeur du festival.
4: Là, j'avoue qu'on commence à frôler les 40 degrés, en tout cas demain. Du coup, on a mis des choses supplémentaires, comme tous les brumisateurs sur le site, les bénévoles qui sont équipés de brumisateurs et tout ça. C'est toutes des choses nouvelles qu'on a organisées là, les 48 dernières heures.
2: Des fontaines de distribution d'eau gratuite supplémentaires ont aussi été installées. Mais la chance de Couleur Café, c'est qu'il se trouve dans un parc arboré. Une très grande partie du site est bien ombragée, comme la Green Stage installée dans le théâtre de verdure.
5: Par rapport aux autres scènes, je pense que c'est celle où il fera le meilleur.
2: Changu est régisseur.
5: Parce qu'on est en plein milieu des bois et tout ça, qu'on

0: contrairement aux autres où c'est plein soleil, mais sinon, ça va, hein. Il fait bon, on va pas mourir. Hein.
1: Mais pour parer à toute éventualité, les effectifs de la Croix-Rouge et le nombre d'ambulances présents sur le site ont aussi été revus à la hausse.
2: Et les premiers concerts commenceront à 17h.

0: tuée par son ex-compagnon en décembre 2024. La plaque vise à dénoncer les violences faites aux femmes. La victime était fort appréciée dans son quartier. Elle tenait un café avenue du Diamant. À Molenbeek, le conseil communal a approuvé hier soir son budget 2026, un budget avec de grosses économies et notamment la suppression de 40 emplois, 20 à la commune, 20 au CPAS. En réaction à ces licenciements, des syndicats ont organisé un enterrement symbolique avant le début du conseil. Tom Denis s'est mêlé au cortège.
1: Dans la salle du conseil, au milieu des conseillers communaux, visages serrés, les représentants syndicaux portent deux cercueils fabriqués pour l'occasion. Yves Laudenou est l'un des porteurs, il est permanent local de la CGSP.
2: Parce que nos collègues, les 40 collègues qui ont été licenciés pour amener un budget à l'équilibre, sont des personnes dont les carrières s'arrêtent. Donc c'est le deuil, c'est pas les collègues qui sont morts, mais leur carrière qui est décédée.
1: Un enterrement de carrière symbolique de 40 employés. Les syndicats à présent craignent d'autres vagues de licenciements parmi les 2000 employés de la commune et du CPAS. Yannick Van Boekele est permanente SLFP.
3: On a l'impression que c'est une première mesure, mais qu'il y en a d'autres qui suivront avec ce qu'on sait et des économies qui devront encore être faites en 2028 et en 2029 de 4 millions chaque année. Et donc voilà, on a une grosse inquiétude pour l'avenir.
1: Parmi le cortège et les travailleurs présents, vêtue noire, Jessica est assistante sociale au CPAS de Molenbeek.
4: Notre charge de travail, elle est énorme. Et on a besoin de tous les services pour pouvoir fonctionner correctement. Et à vrai dire, je suis vraiment inquiète pour savoir, pour l'avenir, pour savoir comment nous allons fonctionner sans nos collègues et sans réponse ni du politique ni du structurel.
1: De son côté, la commune a annoncé devant les syndicats un plan de soutien des employés licenciés pour les accompagner à retrouver un emploi. Une rencontre est organisée ce vendredi.
0: Coup d'envoi demain des festivités de la rue du Bailli avec notamment une tram partie. Ensuite, des animations seront organisées tout au long de l'été. Objectif, redynamiser cette artère après de longs mois de chantier et essayer de redonner le sourire aussi aux commerçants.
5: Les travaux étaient quand même assez pénibles. Beaucoup de bruit, beaucoup de nuisances, avec une baisse de fréquentation. Et voilà, maintenant on est très content que la rue soit à nouveau opérationnelle.
6: C'est quand même quelque chose qui nous fait du bien parce que les travaux d'un an, ça nous a fortement impactés. Il y a eu également plusieurs faillites dans le quartier. Donc là, on est content de reprendre un peu du souffle et de repartir de zéro à nouveau.
7: Et franchement, on est soulagés. C'est toujours mieux un quartier qui est agréable à circuler. Il y a quelques nouveaux commerces qui sont arrivés qui donnent un nouveau dynamisme et c'est chouette.
0: Des commerçants rencontrés par Sofia Kotsoglou. Enfin en foot, alors que la Coupe du Monde bat son plein, la prochaine saison du championnat belge se prépare. Anderlecht, notamment, a un nouveau coach et il l'a présenté hier. Il s'agit du Portugais Vitor Bruno et il a la volonté de rendre à Anderlecht ses lettres de noblesse.
8: Je me souviens du grand Anderlecht et de la façon dont les gens le regardaient sur la scène européenne. Quand je vois des personnes vouloir rendre au club ses lettres de noblesse, cela m'a donné envie de travailler pour rendre cela possible. Je sais ce que cela représente de travailler pour un grand club, les ambitions et la pression qui vont avec. C'est un beau challenge.
0: Vitor Bruno, le nouveau coach anderlechtois, interrogé par Thibaut Deplanque. Buvez beaucoup d'eau et écoutez Vivacité. Excellente journée.
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9: 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Côté météo, le soleil est encore bien présent. Quelques petits voiles d'altitude dans l'après-midi. En tout cas, côté température, il fait déjà très chaud. On notera presque déjà 30 degrés dans l'heure qui arrive. Et ça va monter jusqu'à 35, voire 37 degrés dans l'après-midi. Il fait beaucoup plus chaud qu'hier. La nuit aussi, elle a été chaude. Vous l'avez très certainement ressenti. Et ça va nous accompagner cette chaleur, cette canicule encore demain. Dimanche, ça ira un petit peu mieux. Normalement, les températures vont un petit peu se rafraîchir. On ne prévoit pas de coup de tonnerre aujourd'hui, peut-être cette nuit, voire demain. Actuellement, l'IRM ne peut pas encore localiser ces orages sur la Belgique. Il pourrait passer par Bruxelles, mais rien n'est moins sûr. Actuellement, côté mobilité, vous êtes à l'arrêt complet sur la rue de la Loi, en direction de la Petite Ceinture. Il y a également énormément d'embouteillages. vous êtes par choc contre par choc dans le tunnel Loye, donc juste avant également du côté du tunnel du cinquantenaire avec un embouteillage assez important. Essayez d'éviter le secteur si vous le pouvez.

0: Vous étiez également ralenti de 4 minutes sur le boulevard du Régent. Voilà donc pour votre mobilité, courage et surtout, si vous devez prendre le volant maintenant ou prendre votre vélo, n'oubliez pas de prendre une gourde d'eau avec vous. Il faut absolument s'hydrater. Il fait très, très chaud.
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0: Comment les Bruxellois, mais aussi les Bruxelloises, se rendent-ils au travail avec un lieu de travail variable? Une étude vient de sortir, on en parle dans le tram. L'occasion aussi de s'intéresser au remboursement auquel les travailleurs ont droit. Écoutez Thomas Hermans, chercheur à l'ULB.
5: On a une définition des personnes qui ont un lieu de travail variable comme les personnes... En fait, c'est une définition qui est un petit peu en creux. Ce sont les personnes qui n'ont pas un lieu de travail fixe. Donc, on est évidemment ici tributaire des catégories statistiques. Et donc ici, on a une catégorie de personnes qui est quand même relativement hétérogène, avec une grande diversité de métiers.
6: Par exemple,
5: dans ces métiers, on va retrouver toutes les personnes qui vont sur chantier, toutes les personnes qui vont voir des clients, des usagers. Donc, on peut imaginer secteur de la construction, soins de santé, nettoyage, tout ce qui est maintenance des outils industriels, de l'équipement des ménages, etc. etc. On peut aussi avoir des personnes qui effectuent un travail mobile, donc dont le contenu du travail, en fait, c'est de se déplacer, de déplacer des choses, par exemple dans le cadre du transport de marchandises, de la livraison, transporter des personnes, conduire un tram, par exemple.
6: Il y a un niveau socio-économique particulier? Est-ce que c'est des gens plutôt riches, plutôt moins riches?
5: Oui, donc alors, en termes de profil, il y a en effet une dépendance importante entre la probabilité d'avoir un lieu de travail variable et le niveau socio-économique des personnes. Donc quand on a un niveau de diplôme plus faible, on va avoir tendance à avoir plus un lieu de travail variable. Donc la moitié des personnes avec un diplôme de l'enseignement secondaire inférieur ont un lieu de travail variable. Cette proportion est ramenée à seulement 15% pour les personnes qui ont un diplôme de niveau universitaire.
6: Et alors, comment se déplacent ces gens?
5: Alors, ce sont des personnes qui se déplacent un petit peu plus en voiture que les personnes avec un lieu de travail fixe. Donc 35% de ces personnes se déplacent en voiture pour aller travailler.
0: Voilà donc pour cet extrait du tram présenté par Thomas Dufresne. Le tram, c'est ce soir après Bonsoir Bruxelles aux alentours de 19h. Il est 8h42, on s'écoute un peu de musique alors que notre invité culture nous a rejoint. Il s'agit de Jack Cooper, bonjour.
7: Bonjour.
0: Vous êtes coproducteur, co-directeur artistique du Festival Bruxelles. On en parle dans un petit instant, le temps de s'écouter L'Em avec Arne Vinson et Le Paris.

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1: Le score sera de 1-1.
2: Pariez, pariez.
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0: L'EM, c'est ce projet musical belge avec ce trio composé du chanteur qu'on vient d'entendre à la voix grave, Nicolas Eclat au chant, Wilf Plum à la basse et Flocha au clavier. Et c'est un projet qui a débuté déjà en 2003, ça date, et ça fait penser un petit peu à Dominique A, je ne sais pas ce que vous en pensez. Et voilà donc pour Le Paris à 8h45 et notre invité culture qui nous rejoint.
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0: Avec Jacob, qui est avec nous, coproducteur et co-directeur artistique de Bruxellon. C'est le festival de l'été.
2: Bonjour Jack Cooper, effectivement, le grand festival bruxellois de l'été donc, qui se déroule au château du Caravel à Molenbeek. On est à combien de saisons déjà ?
3: Là, c'est la 29e, à une près, ça doit être la 29e. Donc voilà, ça commence à faire beaucoup.
2: Bon, le grand anniversaire, c'est l'année prochaine alors.
3: Je pense, oui.
2: Oh, ça, c'est bon alors. Donc ça commence le 11 juillet et ça, c'est jusqu'au 20 septembre. Enfin, en tout cas, il y a même encore des spectacles un petit peu plus tard.
3: Oui, jusqu'au 25 ou 26, tout à fait. Oui.
2: Et évidemment, la grande tradition du Festival Bruxellon, vous le savez tous maintenant, ce sont les comédie musicale et pour cette année, donc en 2026, vous nous proposez Kinky Boots. Alors c'est un nom qui sonne un petit peu rigolo, je trouve.
3: Oui.
2: Mais pourquoi alors qu'est-ce que ça veut dire déjà Kinky Boots et puis qu'est-ce que c'est que cette comédie musicale ?
3: Eh bien, on a choisi de faire un été sur le thème, je dirais, de l'espoir, de la joie, de la bienveillance envers les autres. Et donc Kinky Boots, c'est une comédie musicale qui prône justement l'acceptation de l'autre, la différence, et on pense que dans les temps qu'on vit actuellement, c'est bien de faire un spectacle qui mêle feel good avec justement vraiment ce thème de l'acceptation de l'autre. Et en fait, pour résumer le début du propos, c'est la rencontre de deux univers, un fabricant de chaussures dont le papa vient de mourir, qui se retrouve avec l'entreprise sous les bras, qui ne sait plus très bien comment la gérer parce que les affaires marchent moins bien, et le monde incroyable des drag queens. Et donc c'est vraiment le monde du travail, des ouvriers, qui va rencontrer le monde des drag queens, et chacun va devoir accepter l'autre. Et de ça va naître une magnifique histoire, basée sur une histoire vraie d'ailleurs.
2: Donc ça, c'est évidemment ce premier spectacle. Ça a été compliqué de le trouver, enfin, c'est de se renouveler encore, parce que vous disiez un 29e édition. Alors au début, il n'y avait pas les comédies musicales. Mais ça fait quand même une petite dizaine d'années maintenant que vous avez ces comédies musicales, cette tradition-là. De trouver encore des spectacles qui vont surprendre et qu'on peut adapter en français aussi.
3: Évidemment, mais il y a énormément de comédies musicales. C'est quelque chose de moins connu chez nous, en Belgique francophone. Mais il y en a des centaines de thèmes excessivement différents. Et ce qu'on essaye, Olivier,

0: Et moi, c'est de proposer vraiment chaque année quelque chose de très différent. Passer de choses très connues comme La Mélodie du Bonheur ou Evita à des choses moins connues comme From Away ou cette année-ci Kinky Boots, qui malgré tout est moins connue.
1: Mais qui a été joué à Bruxelles, et qui a cartonné. Moi, j'ai entendu que du bien à propos de ce.
0: Et voilà, c'est de montrer cette espèce de palette. C'est la raison pour laquelle notre deuxième comédie musicale cette année est encore moins connue. C'est John et Jane, d'Enrulipa. Et c'est une magnifique histoire de famille. C'est une tranche de vie qui s'étale sur pratiquement 40 ans. De nouveau, très drôle, très touchant, très vrai, avec un orchestre live, comme d'habitude. Et donc, pour répondre à la question plus directement, c'est compliqué sans être compliqué. Il y a tellement de comédies musicales qui existent et c'est tellement pas connu chez nous qu'il y a encore de quoi faire 30 ans à l'avenir sans aucun problème.
1: Après ça, on verra si vous tenez encore les 30 prochaines années et les finances aussi du festival. On sait, c'est toujours un petit peu compliqué, évidemment. Vous dites, Kinky Boots, voilà, on prône justement le vivre ensemble, l'acceptation de l'autre, la différence, la solidarité. En termes de musique, je vois que c'est une musique qui a été signée quand même par Cyndi Lauper.
0: Oui, donc ça nous change évidemment très très fort de Rebecca qui était beaucoup plus opératique l'année passée. Ici, c'est une musique très populaire dans le bon sens du terme. Là, j'ai assisté hier justement au premier jour de répétition sur scène avec l'orchestre et je peux vous dire que ça va déménager dans la cour du château du Caravelle avec une sorte de musique et de rythme qu'on n'avait encore jamais eu jusque-là. Ça va être la fête tout l'été.
1: Donc ça va claquer du talon, si je comprends bien.
0: Ah, c'est le moins qu'on puisse dire. Nous avons 6 magnifiques angels. Donc vous allez voir, c'est vraiment haut en couleur, que ce soit les costumes, la mise en scène, l'histoire. Enfin, ça va détonner.
1: Et donc ce sont des comédiens qui sont des drag queens aussi d'habitude, ou alors vous avez pris des comédiens plus classiques de comédie musicale?
0: Eh bien, un subtil mélange des deux, parce que souvent les drag queens qui sont évidemment de magnifiques artistes ont pour habitude de chanter en live. C'est souvent
1: du leaping, oui.
0: Voilà. Ici, il y a des niveaux d'exigence de chant demandés par les auteurs excessivement élevés, et donc on a pu trouver dans les 6 2 vrais drag queens, si je puis dire, et donc 4 comédiens qui vont jouer le rôle de 4 drag queens et qui chantent à merveille, évidemment.
1: Et donc ça veut dire qu'elles, elles ont coaché aussi pour le maquillage? Comment ça se passe?
0: Parce que
1: c'est tellement particulier.
0: Oui, quelqu'un qui vient pour le maquillage, quelqu'un qui vient pour les costumes, quelqu'un qui vient pour les perruques, c'est un monde à part. Donc on tente d'appréhender, là aussi pour l'équipe créative, c'est intéressant, ça nous plonge aussi dans un univers qui n'est pas celui de tout le monde. Et ce sont des magnifiques découvertes.
1: Ça veut dire qu'il y a combien de personnes qui travaillent sur cette comédie musicale?
0: Oh là là, alors sur scène ils sont 24, à l'orchestre ils sont 11, chez les créatifs ils sont une dizaine, une quinzaine de régisseurs constructeurs, donc ça fait énormément de monde.
1: Énormément de monde, énormément d'emplois du coup, et aussi
0: énormément d'emplois, oui.
1: Un vivier important pour l'économie bruxelloise. Vous attendez combien de spectateurs aussi, pour qu'on se rende compte sur l'ensemble du festival?
0: À peu près 30 000. Donc ça reste quand même une activité culturelle à Bruxelles très importante, c'est 30 000 spectateurs l'espace de deux mois et demi, ce qui est beaucoup malgré tout.
1: Oui, ça reste un moment de référence. Là, voilà, même le soir, il fait encore très chaud. Comment ça se passe, les répétitions? Maquillage coule au fur et à mesure.
0: Hier, la table son s'est mise en sécurité. Elle affichait 80 degrés. Mais donc, dès après-demain, ça va plonger. Donc, on tente de s'arranger. Il répète en partie dans la grange pendant qu'on finit les décors. Mais bon, effectivement, il fait très chaud pour tout le monde. Mais je pense que tout le monde, dans chacun de ses métiers, vit ça pour le moment. Donc, on ne va pas se plaindre.
1: Et même dans la grange, il doit faire très chaud. Parce qu'on rappelle que le château du Caravelle, il est quand même classé. Et je pense que la climatisation ne doit pas être au point.
0: Pas encore, mais dès que les spectateurs arrivent, nous avons la climatisation dans la grange, sinon c'est vraiment pour y rester, quoi. Donc.
1: Donc c'est déjà une bonne chose. Alors justement, dans la grange, il va aussi se passer des spectacles, parce que vous l'avez dit, c'est sur 2 mois et demi, il n'y a pas que Kinky Boots, il y a aussi du théâtre plus classique, on va dire. Vous êtes quand même effectivement en partenariat aussi avec le théâtre Le Public. Donc il y a certaines choses que les spectateurs qui sont habitués du théâtre le Public peuvent venir voir, ou s'ils l'ont raté justement. C'est un peu la séance de rattrapage. Qu'est-ce que vous pouvez nous conseiller comme ça aussi déjà si on a envie? Là, je vois par exemple C'était mieux après, un titre qui est un peu intéressant.
0: Oui, tout à fait, mais c'est l'histoire d'un papa et de son fils. Le fils va quitter la maison, et donc c'est évidemment un gros changement pour les deux, et va aussi tenter une carrière qui n'est pas celle que le père sans doute avait en tête. Il va s'écarter du monde du théâtre, et le père avait imaginé que son enfant suivrait ses traces, donc c'est aussi un spectacle très touchant, qui n'est pas du théâtre Public par contre. Et puis, par exemple, il y a Coucou, c'est la guerre également, on va parler d'Edith Cavell. Il y a aussi, comme d'habitude, un partenariat avec les galeries, avec le Magic Land Théâtre. On essaye, année après année, d'être assez fidèle dans les collaborations et de retrouver des spectacles, une sorte

0: de best-of, qui n'est pas objectif évidemment, de ce qui s'est passé pendant l'année à Bruxelles.
1: Oui, c'est ça. Vous faites comment vos choix? C'est vraiment subjectif?
0: C'est des choses qu'on a vues, dont on nous a parlé, qui doivent être libres évidemment, qui ont envie de revenir pour une ou deux dates, parce que malgré tout c'est contraignant pour ces équipes de redéplacer le spectacle pour une ou deux dates, parce qu'à part nos deux comédies musicales, les autres spectacles c'est peu de dates. On a aussi Bruno Coppens qui vient,
1: J'ai vu ça.
0: Avec un pro-justicia. On a Bob Onstar avec Laurence Bibot, donc on a des choses excessivement variées. Et puis chaque année aussi, on avait commencé ça en 2018 je crois, c'est Musical sous les étoiles, et là c'est un concert qui est fait par tous les artistes de la comédie musicale de l'année et de l'année d'avant, et qui présente toute une série de chansons issues des comédies musicales, avec chaque fois un petit contexte expliqué pour que les gens s'y retrouvent. Et c'est une bonne manière de voir à quel point c'est un genre de spectacle qui est excessivement diversifié. Et ça plaît beaucoup chaque année de partager ces moments-là ensemble.
2: Et puis vous serez également sur scène, puisque vous êtes... Je dis quoi, mentaliste, magicien, qu'est-ce que vous préférez?
0: Mentaliste, magicien,
2: prestidigitateur.
0: Oui, c'est moi, un des deux, nous sommes deux cette année. Voilà. Et donc effectivement, depuis de nombreuses années, j'ai le plaisir de partager ça dans une petite salle qui s'appelle la salle des chevaliers. Donc c'est un public très plus petit, 45 personnes, c'est très privilégié comme spectacle, les gens sont vraiment tout prêts. Et donc que ce soit Matt O'Neill qui nous vient de Los Angeles ou moi-même, on partage chacun un spectacle assez intimiste et qui est d'ailleurs tout de suite vite rempli vu qu'il y a peu de sièges, mais qui apporte beaucoup de gens, c'est très très proche.
2: Et puis voilà, si vous avez aussi envie d'encourager le théâtre amateur, sachez qu'il y a aussi un tournoi des troupes amateurs.
0: Parfait.
2: C'est important également avec des chouettes pièces, notamment comme le Dieu du carnage. Merci beaucoup.
1: Et il y a un abonnement, hein, c'est ça hein.
0: Ah, on a toujours voulu que ça reste excessivement accessible pour tout le monde. Il y a des abonnements, il y a des tickets article 27, il y a des tarifs étudiants.
1: Oui, c'est important,
0: important
1: de le préciser.
0: Pour nous, absolument, que tout le monde soit le bienvenu et ait accès à la culture. Et
2: donc la première, c'est le 11 juillet avec Kinky Boots. Merci Jack Cooper d'être venu nous parler donc du festival bruxellon qui se déroule tout cet été au château du Caravel d'Amolenbeek.
1: Merci à vous. Tout de suite, c'est la dose d'humour.
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1: Mathéo a son statut, c'est tout de suite.
4: Je voulais profiter du coup de cette tribune pour célébrer un petit accomplissement. J'ai enfin accès aux allocations du statut d'artiste.
5: Ouais.
4: Merci beaucoup. Alors, le statut d'artiste, j'explique, même si c'est pas si niche que ça comme concept, vu qu'en Belgique, on est déjà plus ou moins 15 000 à avoir entamé les démarches pour y accéder. Et en faisant des recherches pour cette chronique, j'ai appris que 15 000, c'est plus que pas beaucoup. Et c'est important de le savoir, je trouve. Mais j'explique quand même, le statut d'artiste, c'est un régime de protection sociale des allocations qui sont accordées aux travailleurs des arts. Oui, parce que j'ai du statut d'artiste, mais le vrai terme, c'est statut des travailleurs et travailleuses des arts.
1: Ouais.
4: Je trouve que placer le mot travailleur, c'est légèrement suspect. C'est comme les spas qui précisent que c'est relaxant. Un spa, c'est pas censé être angoissant, c'est pas un endroit où tu rentres, ils t'allongent sur une table tout nu, puis ils t'obligent à lire toute une pile de recommandés à ton nom qui date de l'année dernière. Et ensuite, ils t'annoncent les résultats d'une prise de sang en commençant par « alors ». Petite parenthèse, je me suis rendu compte en venant au studio qu'ils ont appelé ça « statut des travailleurs des arts » pour inclure les techniciens et techniciennes du secteur. Et oui, eux, c'est pas des artistes. Voilà. Du coup, spoiler, il y a un gros angle mort dans tout le long de ma chronique. Mais j'espère qu'ils m'en voudront pas de les avoir oubliés, vu qu'ils ont l'habitude. J'ai le droit de faire cette blague, j'ai un ami régisseur. Et Nils, à la régie, si à partir de maintenant, tu coupes le micro, je comprendrai. À mon avis, il n'y avait pas besoin, du coup, de préciser... vu que, évidemment, être artiste, c'est un travail. Et comme tout travail, moi, je veux défendre aujourd'hui notre droit à se plaindre. Oui. Et donc, de rien, les techniciens, de vous servir plus de matière pour râler. Comme l'art rentre dans la catégorie des métiers passion, on ne se sent pas légitime à se plaindre. On devrait juste être content et se taire. Mais il faut que vous sachiez que nos métiers sont relous. Déjà, tout le monde croit qu'on ne sert à rien, alors qu'en Belgique, sur l'année 2024 et 2025, les artistes ont généré 5% du PIB. Et c'est vrai que 5%, non mais en vrai 5% c'est rien du tout, ça représente que 30 milliards d'euros. Fun fact, 30 milliards d'euros, c'est la réponse qu'avait donné Georges-Louis Boucher quand un journaliste lui a demandé combien coûte un croissant. Bon, la partie sur Georges-Louis Boucher est fausse, mais je trouve que des fois ça fait du bien un peu de diffamation bien dosée. Plus sérieusement, avec 30 milliards d'euros, on peut financer l'intégralité des dépenses de la Fédération Wallonie-Bruxelles pendant une année entière et quand même pouvoir mettre de côté 15 milliards d'euros pour un demi-croissant. Sans nous, du coup, ce serait encore plus la crise. Et dans les arts, C'est parfois complexe de garder la motivation pour continuer à faire son travail. Le stand-up, par exemple, c'est un métier hyper dur. En tant qu'humoriste,

0: On fait des plateaux, c'est des soirées où il y a plusieurs humoristes qui s'enchaînent. Et je pense que c'est déjà arrivé à tous et à toutes autour de cette table de rester dans la salle après son passage pour voir ceux des autres, n'est-ce pas ? Mm-hmm. Et bien sachez, vous qui nous écoutez, que des fois, ces autres humoristes qu'on reste regarder, ils ont le culot de faire mieux que nous. Oui. Et rares sont les métiers où ça arrive. Il n'y a pas de prof qui, à la moitié du cours, doivent dire « Faites du bruit pour la prochaine, qui va vous apprendre à faire des produits en croix, Madame Oléon !» Et d'un coup, toute la classe se met à être hyper calme, à l'écoute, lève la main, participe, pendant que le prof d'avant, au fond de la salle, remet en question toute sa vie. Parce que de toute sa carrière, il n'a jamais entendu autant de « Ah !» de la part d'élèves. Ça n'arrive pas, déjà parce qu'un prof sur deux est encore en garde à vue, et l'autre... Et l'autre attend que les élèves finissent la leur. Voilà, petite blague d'actu. Puis, à la fin du plateau, il arrive aussi que quelqu'un du public complimente beaucoup un ou une humoriste juste à côté de toi. Je pense que personne qui nous regarde ne s'est déjà retrouvé en copie d'un mail qui félicite Marc pour toutes ses interventions pertinentes pendant le rapport trimestriel. Après, je pense que les humoristes, on n'est pas les moins bien lotis parce qu'il y a les acrobates de rue pour qui ça doit être encore pire. Je pense, en tant que collègue, quand je peux, j'essaye de prendre le temps de m'arrêter, regarder leurs performances et à la fin, je donne toujours au moins un retour. C'est important de se soutenir entre artistes, je trouve. En plus, dans l'art, on n'a pas tous les mêmes critères de réussite. Pour certains, la réussite, c'est jouer son spectacle au Cirque Royal, alors que pour d'autres, ça peut être de pouvoir payer son loyer grâce au statut d'artiste. Voire même, certains peuvent être hyper épanouis de faire un remplacement pour une chronique à BX1. Oui. Et dès la minute 1, se mettre à dos le régisseur de l'émission. Chacun ses critères de réussite. Et le truc que je trouve le plus ouf, c'est que tu peux travailler autant que tu veux sur ton œuvre, son appréciation sera toujours subjective. Du coup, encore heureux qu'on ait le statut, parce que si on était payé uniquement par rapport à l'appréciation, bah on va jamais pouvoir se permettre un croissant, quoi. Alors, continuons de créer, sentons-nous légitimes à se plaindre et remercions les techniciens et techniciennes, ces artistes de l'ombre. Ouais. Car sans ce corps de métier, je ferais cette chronique sur un live Insta devant ma mère. Merci beaucoup.
1: Voilà donc pour la bande à Sophie, c'est ce soir, enfin cet après-midi, sur BX1 à 16h45, il est 9h. Bienvenue si vous nous rejoignez, nous sommes le vendredi 26 juin.
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1: Et le journal vous est présenté par Marie Charrette. Bonjour Marie.
3: Rebonjour Fanny. Des températures records. Aujourd'hui, on s'attend à plus de 38 degrés, voire 39. Les pompiers renforcent donc leur dispositif car ils notent une augmentation du nombre de leurs interventions. Du côté de la centrale d'urgence 112 aussi, on fait état d'une recrudescence d'appels et de nombreuses personnes se rendent aux urgences. On écoute à ce propos Séverine Weitnagor, l'infirmière en chef des urgences de la clinique Saint-Jean.
4: Il y a énormément de malaise, des difficultés respiratoires, des problèmes thoraciques. Voilà. Alors pour le moment, j'ai envie de dire sans gravité, mais on sent vraiment que ce type de cas est en augmentation. D'habitude, nous, on a une moyenne à peu près de 175-180 patients par 24 heures. Là, depuis 3 jours exactement, on atteint des pics systématique tous les jours à 210-220 patients par 24 heures. Donc oui, on sent vraiment la différence.
3: Et je vous rappelle le numéro gratuit en cas de souci pour les personnes fragiles, âgées ou isolées, le 0800 35 550. Et dans ce contexte de forte chaleur qui rappelle de façon très concrète l'urgence de la crise climatique, prendre des mesures à court terme, mais surtout à moyen et long terme, c'est ce que préconise Gilles Vandenburg, président d'Écolo. Il était interviewé ce matin par Fabrice Grosfilet. Cette prise de conscience générale doit être, selon lui, l'occasion de relancer les investissements, notamment en termes d'énergie renouvelable.
5: On va devoir s'adapter à ce climat, à cette température qui augmente, mais aussi faire en sorte qu'elle n'augmente pas trop. Oui. Ça veut dire ça, diminuer nos émissions de CO2. Donc il y a vraiment deux piliers sur lesquels il faut travailler au niveau politique, protéger nos concitoyens et faire en sorte que les émissions de CO2 diminuent et diminuent beaucoup plus vite et plus fort. Oui. Et pour ça, ça veut dire effectivement, mais ça c'est à plus long terme, mais on peut le faire dès maintenant, investir les énergies renouvelables, faire de l'investissement dans l'isolation des bâtiments. Tous les gouvernements en Belgique aujourd'hui ont arrêté les primes à la construction.
6: Mais donc sur ça,
5: vous voyez dans quel délire on est, on doit faire exactement l'inverse.
6: Sur ce traitement des causes et non plus des conséquences auxquelles vous faites référence, ça existe encore ça depuis que les Américains sont sortis des accords de Paris ?
5: Beaucoup trop peu, mais il n'y a pas que les Américains. Regardons ce qu'on fait en Belgique, on n'en fait pas du tout assez. Je vous dis, les primes énergétiques sont supprimées, le gouvernement fédéral a mis sur pause le projet d'éolien offshore, donc au large de la mer du Nord. Je veux dire, c'est l'inverse de ce qu'il faut faire. Mais de nouveau, on va continuer à proposer nos écologistes.

0: On va continuer à mettre ces sujets sur la table parce que c'est fondamental pour le bien-être de nos concitoyens et pour notre environnement. Alors.
1: Et plus proche de nous, Aline Lacroix, chef de groupe écolo à Ixelles, souhaite la mise en place d'un plan fraîcheur dans sa commune. Elle prévoit une interpellation au prochain conseil communal dans ce sens, mais pour elle, des mesures peuvent être prises immédiatement, notamment dans les écoles. Elle était l'invitée ce matin de Bonjour Bruxelles.
2: Nous, on va proposer en fait une série d'actions qui sont activables immédiatement, cet après-midi même, si le collège le souhaite. Par exemple, dans les écoles, on sait que les écoles communales, en tout cas, et sûrement d'autres écoles à Ixelles, et même à Bruxelles, sont en grande difficulté avec des bâtiments qui ne sont pas adaptés, avec des températures qui frôlent parfois même les 40 degrés. Et donc, il y a des solutions à mettre en place avec des brumisateurs, avec des ventilateurs. Là, on est dans une situation où on demande aux parents d'amener des ventilateurs.
3: Et toujours en lien avec la chaleur, Marie, le festival Couleur Café s'adapte.
1: Oui, le camping a notamment ouvert ses portes ce matin dès 8h pour permettre aux festivaliers d'installer leurs tentes aux heures les plus fraîches de la journée. Les pompiers fourniront un système de refroidissement supplémentaire avec notamment un rideau d'eau. De la crème solaire sera distribuée gratuitement tout le week-end et de l'eau potable sera aussi disponible toute la journée au camping.
3: Et pour rentrer après les concerts, si vous vous rendez au festival Couleur Café, sachez qu'un service de navette gratuite a été mise en place par la STIB.
1: Oui, tram et bus gratuits relieront le Hesel aux différentes communes de Bruxelles ainsi qu'à la gare de Schaerbeek où des trains de nuit sont prévus vers Liège, Anvers et Gand. Les navettes circuleront du vendredi au dimanche inclus entre minuit et 3h du matin avec une fréquence d'une navette toutes les 15 à 20 minutes. C'est le 2 juillet que Lotfi Mostefa sera entendue par la commission d'enquête sur le foyer Anderlechtois. La date a été confirmée par le président du Parlement bruxellois, Bertin Mampaka, lors de l'émission hier Bonsoir Bruxelles. Un président qui a également annoncé que de nouveaux documents seraient transmis au Parlement aujourd'hui par le foyer Anderlechtois. Ce transfert de nouvelles pièces au dossier fait suite à la perte de listing annoncée la semaine dernière. Une perte que Bertin Mampaka qualifie de suffisamment grave. On l'écoute.
4: Suffisamment grave pour que la commission puisse me mandater pour que je puisse requérir le juge d'instruction, n'est-ce pas, le juge de liaison, le procureur général, pour que certains documents soient saisis, ce qui était déjà saisi par la justice, n'est-ce pas, pour les transférer, pour ceux qui sont transférables à la commission d'enquête.
5: Ça veut dire que vous avez demandé à la justice une copie des documents qui avaient été saisis par les enquêteurs.
4: Toutes les listes qui étaient complètes, longues, d'ailleurs, je vous donne un scoop. Demain à midi, nous aurons le foyer Anderlechtois va nous envoyer, m'a-t-on annoncé, une camionnette pleine de toute une série de documents qui n'avaient pas été donnés dans un premier temps, mais à la suite de cette réquisition des magistrats, des liaisons, ainsi que du procureur général, nous sommes supposés avoir tout demain. J'espère qu'on va retrouver dans ce que nous aurons demain dans cette camionnette, pourquoi pas les documents qui sont supposés avoir été
5: perdus. Voilà. Ouais. Ça veut dire que vous avez le sentiment qu'on ne les avait peut-être pas perdus, qu'on a tenté de les soustraire à votre curiosité?
4: C'est pour ça qu'une commission d'enquête doit mettre la lumière.
3: Et on termine par cette cérémonie. Hier, une plaque commémorative placée en mémoire de Diana Andrea a été dévoilée. C'était hier à Schaerbeek, Marie.
1: Oui, un pavé, une plaque pour rendre hommage à Diana, tuée par son ex-compagnon en décembre 2024. Victime donc d'un féminicide, Diana tenait un café populaire à l'angle de l'avenue du Diamant et l'avenue Léon-Maillon. Son meurtre avait ému de nombreuses personnes du quartier. Et c'est donc à cet endroit qu'a été réalisée une mosaïque visant à rendre visibles les violences faites aux femmes. On décompte au moins 21 féminicides en 2024 en Belgique et 27 l'année dernière en 2025.
3: Merci Marie. Marie, vous restez avec nous hein, puisque votre invité nous rejoint dans une poignée de minutes. Il s'agit de Manok de Donker pour Brussels Séoul. Korean Culture and Story, c'est une semaine de culture coréenne à travers Bruxelles. On en discute avec elle dans deux petites minutes.
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3: Juste le temps pour moi de vous rappeler qu'il fait très très très chaud et je rajoute un trait parce qu'il fait très très très très très chaud. Près de 40 degrés puisqu'on parle d'un maximum aujourd'hui de 37 degrés. Demain ça va encore augmenter. La nuit également il fait très chaud, étouffant même. Soyez donc très très prudents notamment avec les personnes vulnérables. N'oubliez pas de l'eau, boire beaucoup d'eau et peut-être vous protéger d'une casquette si vous êtes plutôt en extérieur pour vos activités. Le soleil reste vraiment vraiment brûlant et nous sommes en ville. On en a beaucoup parlé, hein, notamment dans cette édition de Bonjour Bruxelles ce matin. Il fait très très chaud dans Bruxelles. Au niveau de votre mobilité, attention, ça coince au niveau du tunnel Arlois avec un énorme embouteillage. Vous êtes quasiment à l'arrêt. On parle même du tunnel Madou. Il y aurait un accident par là, donc

0: Essayez d'éviter les tunnels en descendant vers la porte de Halle si vous le pouvez. Au niveau du tunnel Midi également, il y a encore des embouteillages et sur la rue de la Loi, votre temps de trajet est rallongé de 8 minutes à 7h06. Il est 9h07.
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0: La Corée et la Belgique ont des liens ténus, on le sait. De nombreux Coréens ont été adoptés dans les années 70 et 80 chez nous. À Bruxelles, un centre culturel coréen attire de plus en plus de visiteurs. Pourtant, les Belges connaissent encore peu la Corée du Sud, la Corée contemporaine ou mal, si ce n'est via la K-pop. Alors comment raconter l'histoire de ce pays et parler de son présent aussi? Un événement a été créé pour ce faire, Bruxelles-Séoul, Korean Culture and Stories, et on accueille une des deux créatrices de l'événement. Bonjour Manok de Donkar.
5: Bonjour.
0: Vous êtes donc belge, bonjour, adopté d'origine coréenne.
5: Absolument.
0: Je le précise car évidemment ça entre un petit peu en résonance de votre propre histoire, la création de cet événement.
5: Bien sûr, ça me touche évidemment beaucoup. J'ai eu l'occasion d'aller plusieurs fois en Corée et organiser ces premières semaines bruxelloises autour de la culture coréenne. Pour moi, ça faisait sens. Mm-hmm. Bruxelles est ma ville, mais forcément, avec mes racines coréennes, ça double effectivement l'importance.
0: En échangeant avec les Bruxellois, vous avez l'impression qu'il y a une méconnaissance de l'histoire et aussi du présent de la Corée contemporaine.
5: Il n'y a pas de méconnaissance, c'est-à-dire que de plus en plus, vous voyez que la Corée s'immisce dans la culture en général. Et ça, c'est vraiment la grande force de la Corée. Donc, elle entre par la musique, par la nourriture.
0: Je le disais, la K-pop, BTS, voilà, pour ceux qui connaissent,
5: nourriture,
0: bien sûr.
5: Il y a vraiment... La Corée touche tout le monde. C'est vrai que quand vous entendez BTS, ils continuent quand même à chanter en coréen. Donc ça, vraiment, c'est devenu tout à fait universel. Donc, effectivement, la Corée est loin et à la fois pas loin. Mm-hmm. Elle nous touche par les séries. Tout le monde devient vraiment... C'est une espèce d'addiction aussi par rapport à certaines séries. Alors après, on se dit, OK, je m'intéresse à la série, je vais m'intéresser aussi au cinéma. Alors c'est vrai que le cinéma, on peut reparler des grands films qui ont gagné de grands prix et les grands réalisateurs maintenant qui sont effectivement devant la scène. Après, il y a aussi la nourriture. Donc c'est devenu aussi une des meilleures cuisines au monde, que ce soit dans la street food et dans la gastronomie. Donc c'est une cuisine qui influence de plus en plus de chefs. Donc en fait, il y a vraiment une espèce
0: de soft power,
5: oui, c'est ça. Et d'attachement aussi dans le monde entier par rapport à la Corée. Mm-hmm. C'est vraiment, en effet, ce fameux soft power. Et donc, ça continue. On s'intéresse à un sujet sur la Corée

0: puis on va s'intéresser à d'autres choses. Mm-hmm. Et effectivement, bah, BTS est le meilleur exemple, comme je le disais.
1: Mais est-ce que du coup, ça n'est pas un petit peu résumer la Corée à pas grand-chose et véhiculer des clichés? La Corée,
0: non,
1: ce n'est pas
0: non,
1: que
0: justement,
1: ça.
0: Non, justement, justement,
1: c'est peut-être
0: ça permet
1: une porte d'entrée,
0: justement,
1: plutôt.
0: Exactement. Et c'est ce qu'on veut montrer aussi avec notre semaine sur la culture coréenne. Au-delà de la musique et de la nourriture, par exemple, il y a aussi la littérature. Mmh. Il y a aussi l'art. Il y a aussi en fait d'autres formes d'art qui sont plus ancestraux. Voilà, par exemple, on aura aussi un atelier autour de l'emballage aussi. En plus, voilà, c'est plus maintenant éco-responsable, mais de l'emballage d'objets, par exemple, aussi la calligraphie, l'écriture.
1: Oui, donc c'est un certain nombre de lieux bruxellois ont été
0: alors voilà, donc,
1: choisis.
0: Exactement. On va revenir effectivement maintenant sur notre événement. En effet, c'est au-delà d'un parcours, c'est vraiment presque un carnet d'adresses de lieux et de commerces à Bruxelles. Donc là, on parle bien de 1000 Bruxelles. Nous avons le soutien de l'échevin des affaires économiques et du commerce de Bruxelles, Didier Wouters. Nous parcourons en fait tout 1000 Bruxelles de tours et taxis en passant par Calnat District, remontant effectivement là vers Dansard, le centre, Grand Place, Sablon, Les Marolles, l'avenue Louise, et on repart aussi jusque. Ça s'étire jusque dans le Bois de la Cambre et même jusque quartier Europe avec Auto World. Donc l'idée, c'est effectivement pas de se retrouver dans un seul lieu, mais dans plus de 30 lieux. Et là, alors,
2: c'est un parcours en fait.
0: C'est un parcours avec différents commerces, restaurants, cafés, boutiques de mode, librairies. D'autres lieux aussi culturels qui vont en fait accueillir chez eux. Alors c'est soit de leur propre initiative. Donc je prends par exemple Beaux-Arts avec le rooftop. Et voilà, ils ont pris l'initiative de créer un cocktail spécial influencé par la Corée. Nous avons, après je peux parler de plusieurs exemples.
1: Bien sûr.
0: J'ai pris ma liste quand même aussi.
2: Il y a ceux qui sont existants déjà.
0: Alors,
2: et puis d'autres
0: deux,
2: qui s'associent.
0: On peut tout à fait, oui. Effectivement, on peut parler du côté de la Grand Place piétonnier Yagi, qui est une chef coréenne qui a ouvert, qui avait en fait un service traiteur avant, qui a ouvert un restaurant près du piétonnier. Et donc là, évidemment, c'était naturel, forcément, évidemment, de la mettre dans notre carnet d'adresses.
1: Ce n'est pas la seule chef qui participe au...
0: Alors non, nous avons d'autres restaurants aussi. Mm-hmm. Alors on peut parcourir, si vous voulez, je peux vous donner quelques exemples. Je ne vais pas citer...
1: L'ensemble des 30 lieux, mais peut-être les
0: non,
1: plus
0: par
1: évocateurs.
0: Exemple, voilà,
1: plus...
0: le quartier, et c'est ça aussi, c'est ça l'idée aussi de notre parcours, pour les personnes qui vont en fait découvrir les endroits, c'est ça, c'est découvrir ou redécouvrir des adresses ou des quartiers. Là, je peux vous parler du quartier du Canal District, qui est un quartier... grâce aussi à l'arrivée aussi de Canal et des nombreux travaux qui ont été faits autour, avec des adresses comme Quai 36, qui est un hall gourmet avec plusieurs propositions de restaurants, et aussi la péniche Calypso le long du canal, qui vont en fait recevoir là, Calypso péniche va recevoir une activité autour de la méditation yoga qui a vraiment une grande importance maintenant en Corée. Parler aussi d'adresses que moi j'ai redécouvertes aussi du côté de Dansard, une dame formidable qui s'appelle Astrid, qui est graphiste et typographe, qui va en fait proposer une carte spéciale autour justement de la Corée et de Bruxelles. J'ai découvert aussi un bar à vin, Yves, du côté de Dansard, qui à la fois fait bar à vin et galerie d'art, qui va accueillir une artiste avec deux œuvres d'art. Alors on a des maisons plus traditionnelles, plus anciennes, comme Corica, grande maison de café, qui va pour l'occasion faire des boissons rafraîchissantes, bien rafraîchissantes, d'influence coréenne. On peut parler aussi d'art, aussi, hein, donc après...

0: Du côté du Sablon, avec une galerie comme Patrick et Ondine Mezzac, qui vont présenter des pièces d'exception du 19e siècle, voilà, fait d'un chapeau traditionnel.
1: Vous avez participé à l'élaboration justement de ces activités, de ces produits. C'est vous qui avez amené les idées, apporté les idées en fonction de vos connaissances.
0: Absolument. Oui, c'est aussi la première édition, j'espère pas la dernière. Donc aussi, il fallait aussi...
1: Initier un mouvement, exactement.
0: Et c'était aussi pousser leur curiosité, leur créativité également. Et ça, c'est vraiment c'est important. C'est aussi pousser la créativité, enfin, la curiosité des personnes qui vont venir découvrir toutes ces adresses, mais aussi la part des commerçants et des commerces. Donc voilà. Je voulais.
2: Moi, je voulais justement vous demander qu'est-ce qui attire. Les jeunes ou les moins jeunes, hein, parce que je crois que maintenant le mouvement il s'est étendu. Au départ, on le disait, on parlait, c'était un peu réduit au BTS. Et d'ailleurs, on a un morceau parce que Hugo l'a trouvé pour nous. Les BTS, et c'est ça qui donnait l'envie aux jeunes d'en connaître plus avec les mangas aussi, les mangas coréens, les animés, etc. Mais maintenant, on a l'impression que ça s'est développé vraiment et que tout le monde est curieux de connaître cette culture. Pourquoi celle-là en particulier? Qu'est-ce qu'elle apporte de plus?
0: Elle a en fait justement le fait qu'elle touche à plusieurs choses aussi, pas que la musique ou pas que la nourriture. On est vraiment sur un ensemble aussi d'activités, et parce qu'effectivement avec aussi des ambassadeurs comme BTS qui ont vraiment une influence incroyable auprès. Pas forcément des jeunes, en plus BTS, on croit qu'ils ont 20 ans, mais maintenant ils ont déjà 30 ans.
2: Comme nous tous d'ailleurs,
0: qui effectivement véhiculent aussi des valeurs.
2: Des valeurs qui
0: des
2: sont
0: valeurs,
2: les valeurs
0: en fait, très très importantes. Donc BTS aussi, bien leur nom aussi, ça vient de là. C'est aussi voilà, parce qu'il fallait, ils voulaient aussi que les jeunes à l'époque aient vraiment une estime de soi, qu'ils véhiculent des valeurs, que ça soit de courage, etc. D'ailleurs, là, leur tournée à Rireng, c'est ça aussi, ça parle d'amour à Rireng, parce que c'est vraiment un chant traditionnel coréen. D'amour, de courage, de résilience, etc. Ce sont toutes des petites choses qui font qu'effectivement, ça touche, encore une fois, on revient au fait que ça touche tout le monde.
2: C'est ça.
0: Et que c'est une espèce d'attachement complètement. On ne s'en rend pas compte.
2: Parce qu'on a le sentiment de zénitude, de plénitude comme
0: c'est ça. C'est ça, exactement. À la fois, c'est un pays, l'expression qu'on entend partout à Séoul, c'est pali pali. Faut que tout aille vite. Ils ont dû aller vite. Enfin, la Corée a dû aller très très vite aussi, a dû se développer. Et donc c'est pour ça que tout a été très très vite aussi, et que tout est rentré très très vite aussi dans les foyers donc, et du monde entier.
1: Eh bien, un tout grand merci. C'est toute cette semaine. C'est jusqu'à quand, Bruxelles-Séoul?
0: Alors c'est jusqu'au 2 juillet.
2: D'accord. Les BTS viennent en concert en plus.
0: Exactement,
2: à
0: c'est ça. Évidemment.
2: Est-ce qu'il y a une coïncidence?
0: Évidemment, il y a deux coïncidences. C'est les 125 ans des relations diplomatiques. Ouais. Belgique-Corée et l'arrivée de BTS.
1: Qu'on écoute peut-être un petit extrait.
2: Tant qu'à
0: pour
2: faire, normalement nous mettons en avant nos artistes, la Fédération Wallonie-Bruxelles. Aujourd'hui, on met en avant les artistes de Corée que sont les BTS. Merci à vous, Manok de Donker, d'être passé par chez nous. On rappelle que c'est jusqu'au 2 juillet, que c'est un parcours. On peut le trouver facilement, ce parcours.
0: Alors, c'est sur notre page Instagram.
2: Très bien.
0: Brussels X Séoul. Et il y a aussi en concours, il y a le plan interactif qui sera présent. Et puis, plein de choses aussi qui vont... Des projets spéciaux qui vont arriver, des petites surprises.
2: On vous suit
0: effectivement,
2: sur Instagram.
0: Voilà. Et allez sur, effectivement, la page, parce que vous verrez aussi... Est-ce que j'ai encore le droit de parler une minute ou pas?
2: On peut lancer les BTS et vous parler en même temps. Comme ça, on ne perd pas trop de temps.
0: En fait, voilà, justement, je voudrais parler également de grandes maisons aussi bruxelloises, comme la maison Delvaux et la maison Pierre Marcolini, qui ont un lien aussi très, très fort avec la Corée. Pierre Marcolini a une boutique à Séoul. La maison Delvaux avait justement aussi fait, lors d'un pop-up, une présentation de sacs qui avait été designés par un créateur belge. Donc, chez Delvaux, par exemple, on va avoir l'occasion d'admirer aussi des œuvres d'art d'artistes coréens présentées par la galerie Lee Bowens.

0: il y a de l'art avec une autre galerie aussi, cette galerie.
1: Mm-hmm. Donc, bah, super. Voilà. Programme, magnifique programme. Dites donc, merci à vous d'être
0: merci,
1: passé
0: merci
1: par
0: à
1: chez
0: vous.
1: Nous,
0: merci
1: par
0: à vous,
1: chez nous ce matin. On continue avec BTS, Hugo, ou bien non?
0: Non,
1: bah, alors non. On passe à Colosse, hein, il n'y a pas de problème.
0: Bon, pas BTS.

0: sur BX1 avec ce titre Dumb. Bonjour Aline Welsdorf.
1: Bonjour tout le
0: monde. Elle s'installe. Comment ça va?
1: Mais ça va très bien, et vous?
0: Très très bien. Qu'est-ce qu'il y a au menu du brunch ce matin?
1: Un duo, elle s'appelle Azizam. C'est de la musique électronique, du chant en farsi. Et il y a un tout nouveau morceau qui est sorti qui s'appelle Tropical. Je trouvais que c'était de circonstance.
0: Oui, Tropical, voilà. C'est très bien.
1: Comme si on n'avait pas assez.
0: Allez, c'est dans le brunch dans 5 minutes maintenant. Le brunch qui démarre à 9h30.
2: Bonjour Bruxelles.
0: Est-ce que vous avez le souvenir de cette attente de la lettre de votre amour de vacances? Ou encore de cette carte de vœux ou carte pour votre anniversaire que votre grand-père a l'habitude de vous envoyer? Votre journal, parce que vous avez un abonnement à ce journal précisément? Ou vous avez commandé peut-être un petit appareil électronique dernier cri, la petite jupe dont vous rêvez depuis toujours, le colis va arriver? Ou à l'inverse, vous ne vous attendiez pas à recevoir le petit billet du facteur qui dit qu'il est passé pour un recommandé et oh surprise, c'est un PV. Ou oh surprise, c'est la facture d'électricité que vous aviez négligemment abandonnée à son triste sort. En fait, finalement, le facteur, c'est un petit peu le vecteur de votre chance ou de votre malchance. Le facteur, mais est-ce que vous le connaissez seulement, votre facteur ou votre factrice d'ailleurs? Comment s'appelle-t-il? Comment s'appelle-t-elle? Caroline, Gérard? Antoine en fait. Antoine Bailleul, vous voyez de qui je parle? Non? Antoine Bailleul, le facteur ch'ti qui fait le tour des maisons sur son vélo et qui finit complètement torché à la fin de sa tournée.
1: Ouais, en effet.
0: Mais oui, c'est Danny Boone, évidemment, dans Bienvenue chez les Ch'tis, qui s'est inspiré justement du facteur de son enfance. Et c'est vrai que dans le passé, le facteur, finalement, c'est le lien assez fort dans les petites villes, notamment du nord de la France, ou les petites villes de Belgique, du Hainaut, hein, Vanessa, comme Binche, par exemple, d'où je viens. Et comme le disait Danny Boone dans une interview, dans ces villes, nous sommes le résultat de mélanges incroyables. Incroyable. Il y a des Italiens, il y a des Polonais, c'est un brassage hein, qui se retrouve derrière

0: une identité très forte de convivialité, d'intérêt pour l'autre. Ça relève d'une tradition, les gens sont accueillants. Alors la petite goutte, en échange d'une bonne nouvelle, bah, c'est du win-win hein, finalement. Et on aime bien son facteur, on attend, on le guette, on attend qu'il vienne nous apporter ce qu'on attend, tellement avec peu d'impatience. Alors quand on y réfléchit, le facteur, il incarne ce messager qui relie le monde extérieur à l'intimité du foyer. Il est presque comme la coiffeuse ou la maquilleuse, la confidente ou le confident. Et selon le philosophe Edmond Husserl, le facteur est celui qui transporte les mots, les idées, les fragments d'histoire humaine. Il incarne le lien physique à l'ère du tout virtuel et des communications dématérialisées. Bah, c'est vrai, on va chercher son colis ou son courrier sur un mur de bloc là, un personnel qu'on doit ouvrir avec un QR code. C'est quand même pas humain cette histoire. Et puis il n'y a pas la même attente finalement. Le facteur, il est humain. C'est un petit peu comme certains disent le fonctionnaire de l'humanité. Alors autant lui donner un petit nom, non ? À Scarbec, ça fait plusieurs mois que les habitants connaissent désormais leur facteur et s'adressent à lui par son petit nom, appelons-le Georges. Car Georges amène la lettre d'amour, ou le colis. C'est un projet pilote en fait qui rend tellement heureux les Scarbécois que Bipost a décidé de généraliser l'idée à toute la Belgique. Donc, dès le départ en tournée, le destinataire recevra par email ou via une notification sur l'application MyBipost le prénom de la personne chargée de la distribution. Bon, vous noterez que Georges ou Georgette d'ailleurs est annoncé de façon digitale parce que quand même il faut vivre avec son temps. Alors recevoir une lettre ou un colis, c'est en tout cas une preuve physique que nous existons aux yeux des autres. Alors, si celui qui vous l'apporte devient votre confident, n'hésitez pas à lui proposer une petite goutte, ou plutôt un petit matcha, parce que ça lui évitera de se planter à vélo, comme Antoine.
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0: 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C'est vrai quand même. Non ? Vous allez connaître votre facteur désormais, hein, Vanessa.
2: Oui, peut-être.
0: Aline et Marie.
3: Même au-delà de ça, moi j'aimerais bien connaître mes voisins et pouvoir boire un café.
0: Vous les connaissez pas ?
3: Si, mais c'est pas pareil que la campagne où on boit
0: c'est
3: un
0: vrai.
3: Petit café avec eux. Et
0: ouais.
3: Voilà.
0: Mais c'est un effort à faire de notre part. Oui, et dire bonjour aux gens en rue.
3: Oui, tout à fait.
0: Moi mes filles disent toujours, mais tu dis bonjour à tout le monde. Je dis ben oui, je dis bonjour aux gens si je les croise, c'est normal. C'est comme ça. Allez, la bonne nouvelle justement, on termine. Ouf, il est 9h30, Aline.
3: Mince.
4: On prend 2 minutes sur le brunch.
3: Ah oui, c'est vite fait.
4: Vite fait, c'est pour une bonne nouvelle qui va vous donner le sourire à toutes et à tous. Vous vous souvenez certainement au début des années 2000 d'une série. Si je vous dis Chouchou et Loulou, ça vous dit quelque chose?
0: Mais oui,
2: Gagne du Jardin.
4: Voilà, et bien Gagne une fille, puisque nous sommes évidemment dans un contexte de nostalgie, hein, bien souvent. Et bien RMC Life a décidé de faire renaître Un gars, une fille. Alors malheureusement, on n'a pas RMC Life en Belgique, pardon, c'est juste en France. Mais à n'en pas douter que si ça fonctionne, on pourra le voir aussi en Belgique. Et puis il y a quand même certainement certains épisodes qui seront sur YouTube ou sur les réseaux. Donc il y aura moyen de regarder ça. C'est pas Jean Dujardin et Alexandra Lamy qui reprennent évidemment leur rôle. C'est pour l'instant, on ne connaît pas la femme qui fera le rôle d'Alexandra Lamy. Par contre, c'est Gillian Musso qui est déjà bien connue sur les réseaux sociaux sous le pseudonymopode Gillian, qui reprend ce rôle donc mythique.
0: Bah, ça va être chouette, c'est bien.
4: Oui, on verra si
0: la série, si c'est pas trop ressuscité quoi.
4: Si ça vieillit bien aussi et si ça s'adapte un peu au couple 2026 par rapport au couple 2000.
3: Exactement.
0: Je pense que les choses, elles ne changent pas tellement en fait dans les couples. Merci à toute l'équipe de la rédaction. Merci à Hugo Vollemans qui était à la console depuis tôt ce matin. Heureusement, dans les studios, il ne fait pas trop trop chaud pour l'instant. Courage à vous hein, parce qu'il fait très très chaud dehors. N'oubliez pas de boire de l'eau. Pas des petites gouttes, de l'eau. Merci à toutes les équipes et puis merci à vous pour votre fidélité. Le brunch arrive, nous on se retrouve lundi parce que oui, il reste encore une semaine. On est encore une semaine sur le pont, n'est-ce pas Marie ?
2: Mais bien, on sera
0: allez,
2: là lundi.
0: À tout bientôt, bon week-end.
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6: Bienvenue dans ce brunch. Ça y est, c'est vendredi, c'est déjà le week-end. On est parti pour le démarrer en musique. 3 heures ensemble ce matin, donc en direct jusqu'à 12h30. Ça se passe en radio, web radio et puis aussi en télévision. Ce matin à 10h, on parle musique avec mes invités, le duo Azizam. C'est de la musique électro, du chant en farci. Il y a d'autres surprises. Il y a un nouveau titre, un nouveau clip aussi. Ça sort aujourd'hui.

0: Du Satchel Heart à l'instant.
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0: J'espère que tout va bien pour vous. Évidemment, vous sentez que ça chauffe. Hein. Déjà, ça va être comme ça toute la journée. Vous vous en doutez, jusqu'à 37 degrés. On est quand même toujours en alerte, alerte orange et parfois alerte rouge hein, ici en Belgique. Donc faites attention à vous, s'il vous plaît. Hydratez-vous, protégez-vous au maximum de la chaleur. Et puis faites attention à vos proches aussi, c'est très important. Et aux personnes peut-être plus vulnérables qui vous entourent. Ce matin à 10h, on va parler musique avec le duo Azizam. Je laisse un petit peu de suspense, mais il y a un nouveau titre et un nouveau clip. C'est tout frais d'aujourd'hui. On est évidemment sur le coup. Avant de parler musique avec elle, on va écouter Florent Braque qui arrive dans la suite juste après. André, You Equal Pain, c'est ce qui arrive juste après la toute petite pause. Restez bien à notre écoute.
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1: Et c'était Dalva avec le groupe, avec le titre, pardon, Élise à l'instant dans vos oreilles. J'espère que tout va bien. Je vous le disais, dans quelques minutes, on va parler musique avec mes invités, avec le duo Azizam. Il y a un nouveau morceau, il y a un nouveau clip, c'est tout frais d'aujourd'hui. Encore un petit peu de patience pour aller jusque-là. Il y a du solstice au programme avec ce morceau qui s'adresse à toutes les femmes qu'elle connaît. Un morceau qui parle de drague lourde, évidemment. C'est le morceau Désiré, ça arrive juste après Spring Clean et le titre Blind Trust. Merci d'écouter le brunch ce matin, on est ensemble jusqu'à 12h30.

0: Il est 10h sur BX1. J'espère que tout va bien pour vous. C'est vendredi, c'est la bonne nouvelle, c'est que le week-end commence déjà tout ou bientôt. J'espère que ça va, que la chaleur n'est pas trop lourde pour vous. En tout cas, faites attention s'il vous plaît à vous hydrater, à vous protéger. Et puis si vous venez d'arriver, vous tombez tout juste au bon moment puisque tous les matins, on parle culture à 10h dans cette émission. Et ce matin, on va parler musique avec mes invités du jour.
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0: Et ce matin, je suis avec le duo Azizam dans ce studio. Bonjour Anaïs.
1: Coucou.
0: Tu vas bien?
1: Super bien.
0: Et bonjour Rose.
2: Salut.
0: Ça va?
2: Ça va et toi?
0: Super. Merci d'être avec moi ce matin.
1: Merci à toi.
0: Eh ben, c'est un plaisir de vous avoir. En plus, elle répond évidemment en chorale. Vous êtes là parce qu'il y a ce morceau qui a été dévoilé ce matin.
1: Yes.
0: Qui s'appelle donc Tropical. Un morceau de circonstance, non?
1: Ouais, à fond.
2: Ouais. Dans le thème, là.
0: Ouais, c'était pas calculé, j'imagine.
1: Non.
0: Et puis, il y a un clip pour celles et ceux qui nous suivent en télé. Ils auront la chance, évidemment, de voir les images hein, qui passent encore là derrière moi. Vous vous sentez comment par rapport au fait de délivrer comme ça votre petit bébé, nouveau bébé même, je dirais?
2: Bah, ravie. Hein.
1: Ouais, c'est trop cool. Enfin, on fait plein de trucs. Enfin, on rend les gens heureux, moi, ce qui m'importe.
0: Ouais,
2: j'espère.
1: Enfin, on espère. Mais j'espère. Ma maman, en tout cas, genre heureuse.
0: C'est les premières fans, généralement. Heureusement qu'elles sont là, en tout cas. Un tout nouveau morceau qui s'appelle donc Tropical. Alors, on le voit, hein, vous restez dans votre univers électro. Il y a toujours un peu d'inspiration rock, pop aussi, une ambiance un peu club. Hein.
1: Ouais, à fond, un peu BM.
0: Ouais. Envie de faire danser les gens?
2: Toujours, ouais. Mm-hmm. Ouais, évidemment.
0: Comment vous vous sentez, vous, quand vous voyez les gens danser devant vous lorsque vous performez?
1: Moi, ça me donne trop d'énergie de voir des gens danser. Justement, quand il y a le public un peu plus loin, on demande de venez, plus proche, venez. Du coup, ça donne de l'énergie, ça me donne envie de danser encore plus, quoi.
0: Les gens sont timides parfois au début, il y a un espèce de trou entre la scène et...
2: Ouais, ça peut arriver, ouais.
1: Mm-hmm. Ouais, je comprends.
0: Est-ce que ça dépend de l'heure de la soirée?
2: Honnêtement, ouais, quand même. Ouais.
0: Ok, donc il y a les techniques, on les fait venir tout devant, on les fait danser avec vous. Ça annonce quoi ce morceau? Est-ce qu'il y a une petite suite?
2: Ouais.
0: On est pas obligé de tout dévoiler. Hein.
1: Si, il apparaira sur le EP qui sortira en automne.
0: Ok, donc c'est un EP

0: qui arrivent. Ça taffe sévère, là, je suppose.
1: Ouais, ouais, on est en pleine phase d'enregistrement.
2: Création.
1: Ouais, création, on est quand même bien avancé.
0: Ouais.
1: Mais
2: plutôt
1: création pour ce qui est esthétique, en tout cas, pour le visu de la pochette, tout ça.
2: Mm-hmm. Pour repenser tout le truc, tout le set, vu qu'il y aura des nouvelles chansons.
0: On est déjà en train de penser au live.
2: Ah ouais.
0: On fait tout en même temps.
1: On fait tout en même temps.
0: Ok, pourquoi pas. J'imagine qu'il y a aussi une énergie qui est différente entre celle de l'écriture, celle du studio, celle du live. C'est pour ça que vous avez envie de tout penser peut-être en même temps pour garder un peu un truc...
2: C'est juste qu'on n'est pas du tout discipliné, donc du coup on se dit bah on fait tout en même temps.
0: Ça marche aussi.
1: Et qu'on a des deadlines aussi, et que quand il y a des concerts qui s'annoncent, faut se mettre en répète, faut se mettre quand il y a les EP à sortir, faut se mettre en studio, et des fois tout se mélange un peu.
0: Ok, ouais.
2: Ouais.
0: Ça veut dire que il faut maintenir le cap. Alors il y a des concerts qui arrivent, c'est pour septembre, on va en parler un petit peu plus tard. Mais vous vous dites que quoi, il faut profiter de ces deux mois d'été pour se roder à fond et proposer un tout nouveau show.
2: On va d'abord profiter du soleil.
0: Excusez-moi.
2: Non, à fond. Mais justement, on utilise cette période pour vraiment pouvoir se focus sur l'EP, quoi. Parce qu'après, il y aura les concerts, on aura un peu moins de temps. Mm-hmm. Mais oui, c'est tout ce qu'on met. Enfin, on mettra tout en œuvre pour avoir un show tip top.
1: Mm-hmm. On a la chance d'avoir été booké dans plusieurs festivals quand même cet été.
0: Ouais. Ok. Vous allez où?
1: On va aller en France, là, jouer dans le centre de la France, aussi en Pologne, le mois prochain.
0: Mm-hmm.
1: On a déjà joué à la Nature Festival.
0: C'était cette fois-ci, parce qu'on m'a parlé de vous pour la nature, je ne savais pas que c'était cette édition. Cool, il paraît que c'était un super show.
1: Ah, c'était magnifique.
0: Trop bien.
1: Notre show, je ne sais pas, en tout cas. En tout cas, nous, on a passé un moment magnifique et l'endroit trop chouette, franchement.
0: Ok, vous connaissiez le festival? Ou c'était une découverte?
2: Enfin, je connaissais le nom, mais pas. Enfin, là, j'ai découvert sur place, quoi.
0: Il paraît que c'est petit à taille humaine et que c'est ça qui est très cool.
1: Ouais.
0: Vous avez profité un peu du festival aussi?
1: Ouais, complètement.
2: Ouais, cool.
1: C'était trop chouette.
2: Ouais, on a été invités par Rebel Up et Drash Mumu, qui de Radio Panique, justement, grâce à lui. On a pu.
1: Ils ont vraiment organisé. Ouais, c'est impressionnant ce qu'ils font.
2: Ouais.
0: J'ai l'impression que votre musique aussi, elle se prête très très fort à ce genre d'ambiance et au festival, non?
2: Mm-hmm. Ouais.
1: Je crois. C'est bien reçu, en tout cas, j'ai l'impression à chaque fois.
0: Mm-hmm.
2: Ouais.
0: On peut peut-être expliquer un peu ce qui se passe concrètement sur scène entre vous deux. Comment vous rétablissez? Enfin, vous vous organisez pour justement, toi je sais gros ce que tu fais les voix, mais est-ce que tu joues aussi d'un instrument? Comment vous faites entre ce que vous composez en studio et ce que vous faites sur scène? Est-ce qu'il y a des séquences, etc.? Dites-nous un petit peu les secrets.
2: Surtout, moi je suis à la guitare et on a un backing track derrière. C'est un choix complètement voulu.
0: Ouais.
2: On n'a pas envie d'avoir d'autres musiciens.
0: Ça reste un duo féminin.
2: Ouais, c'est ça. Et du coup, Rose au chant, il y a le drum pad aussi. On essaye de mettre des percus en plus. On essaye de mettre du synthé. Enfin, de plus en plus pouvoir rajouter des trucs, mais tout en ayant. En sachant que je joue de la guitare, je peux pas être à gauche et à droite plus, tu vois.
0: Donc il faut des séquences, je suppose.
2: Il faut des backing tracks, des séquences, et puis c'est plutôt ça. Et Rose au chant, quoi.
0: Et ça veut dire que vous jouez avec des in-ear, hein.
1: Oui.
0: Et ça veut dire aussi que vous pouvez peut-être pas vous permettre alors de faire des impros ou rajouter des boucles si vous le sentez, puisqu'en fait vous êtes tenu à ce que vous avez prévu sur les séquences, c'est ça?
1: Oui. Après, il y a toujours un petit peu de. Il y a toujours place à un peu d'impro.
0: Oui, j'imagine.
1: c'est assez millimétré, je ne sais pas, mais c'est assez carré quand même.
0: J'imagine que vous anticipez aussi le fait que vous serez à tel endroit. On va se faire plaisir, on sait que ce morceau-là, on va un peu rallonger à cet endroit-là parce qu'on aura envie de le faire avec le public. J'imagine que ça fonctionne un petit peu comme ça.
2: Et aussi, au fur et à mesure de faire des scènes, on se rend compte que à ce moment-là, ça serait bien de rallonger là, ça serait bien de mettre des trucs comme ça. Mais moi, j'aime bien le fait que ce soit millimétré, ce truc de qui est. Enfin, d'office, il y a des trucs place à l'impro, mais que ce soit genre tip-top, je trouve ça.
1: C'est un peu notre point de.
2: Pas
1: de désaccord. Discord.
0: Ah oui.
1: C'est vrai que Anne, c'est très carré, moi, beaucoup moins.
0: Parce que quoi, c'est une source de stress si jamais c'est pas bien millimétré?
2: Ouais, moi j'aime pas l'inattendu. Je veux que ce soit comme ça.
0: Il y a toujours une part d'inattendu de toute façon.
2: Oui.
1: Bah déjà avec le public, c'est ouais. ça.

0: que je trouve assez fou, c'est que tu sais pas. Enfin, tu sais jamais en face de qui tu vas être, comment ça va être reçu. Et c'est le public qui fait le concert aussi, quand même. Surtout.
1: Ouais, tout à fait. Ouais, l'énergie que le public envoie, ouais. Bien sûr. Ouais. On va revenir un petit peu à vos musiques. Hein. Donc, les paroles, on ne l'a pas encore dit. Je ne l'ai pas encore dit. C'est donc en farsi, avec un petit peu d'anglais, quand même, de temps en temps. Il y a quand même cette touche de musique orientale. On ne va pas. On va pas le nier. Y a donc, tu l'as dit, hein, y a la guitare, il y a des basses, il y a ta voix qui est envoûtante, Rose, évidemment. Puis il y a un EP qui est sorti aussi en 2025, qui s'appelle donc quoi ? Coucou, c'est comme ça qu'on dit ?
0: Coucou. Ouais.
1: Est-ce que c'est fait exprès pour le coucou ou pas du tout ? Ça veut dire quoi ?
0: Ouais, c'était un peu un mélange de... Bah, coucou, comme le son de l'oiseau, parce qu'en fait, il y avait beaucoup de choses autour de l'oiseau dans ce... cette EP. Et il y a aussi une recette iranienne qu'on aime beaucoup, que c'est un coucou sabzi, c'est une omelette aux herbes. Et c'est tout un tas de trucs.
1: C'est vos petits rêves à vous.
0: Ouais, c'est plein de choses.
1: Il y a un titre sur cette EP qui s'appelle donc Shiver Shiver. Si vous voulez bien, on écoute un petit extrait et puis on en parle après.
2: Yes.
1: C'est parti.

0: Shiver Shiver, qui est donc un peu plus dark, hein, selon moi. Je sais pas si vous êtes d'accord avec ça.
1: Ah ouais ?
0: Moi, je trouve. C'est peut-être très personnel hein, comme façon de voir.
2: Ah, que tropical, ouais, c'est vrai.
0: Oui,
2: ouais, ouais,
0: oui,
2: complètement.
0: Et puis il y a des sonorités un peu western, selon moi.
1: Yeah, Howie.
2: Ah, ça, c'est Anaïs.
1: Ouais, j'adore la country.
0: Ouais, ok.
2: Grosse fan.
0: Non, ouais. Mais c'est marrant que je l'ai senti parce que c'est pas spécialement votre univers, on est d'accord. Hein.
1: Ouais. Ah non, pas
2: ouais,
1: du
2: ouais.
1: tout.
2: Non, franchement, non. Bravo d'avoir lu ça.
0: Après, j'ai un côté, enfin, j'ai une vision un peu plus positive du western depuis que j'ai vu Thelma et Louise, c'est très très récent.
1: Ah ouais,
0: ok. Donc,
1: ouais.
0: Donc voilà, ça a un peu fait penser à ça puisque vous êtes en duo féminin, ouais. Finalement, pourquoi pas.
1: On espère qu'on va pas terminer comme elle. Hein.
0: On ne sait pas ce qui leur arrive à la fin. Il fait chaud dans votre musique aussi.
1: Oui.
0: Oui.
1: Oui.
0: Ça fait du bien de voir les gens transpirer quand ils dansent.
1: Ça dépend qui.
0: Bonne réponse. Et il fait chaud aussi sur la pochette de ce projet d'ailleurs.
2: Ouais.
1: Ouais, ouais.
2: Ouais, tout à fait.
0: C'est quoi, c'est en enfer ? Vous êtes des diablesses ?
1: Sur la pochette de Coucou, tu veux dire, ouais. Ben ouais, c'est des petits démons, hein, non ? C'est des petits démons.
2: Ouais, c'est...
1: Avec des flammes.
2: En fait, on a travaillé avec une artiste, Sarah Mehdi,
0: ouais.
2: qui est aussi d'origine iranienne, qui est basée à Bruxelles. Et on voulait un peu faire quelque chose par rapport un peu aux monstres, parce qu'il y a tout un imaginaire de monstres ancestral iranien avec des espèces de chimères comme ça.
0: Okay.
2: Et comme il y a l'ancienne religion, enfin la religion un peu ancestrale de l'Iran, c'est le zoroastrisme qui est beaucoup tourné autour du feu. Et
0: c'est de nouveau un beau mélange de références en fait.
2: Ouais, merci.
0: J'ai l'impression qu'il y a aussi un peu un côté libérateur et empouvoirant que d'avoir une image comme ça. Je sais pas, c'est un peu vous qui prenez la place de ces monstres. J'ai envie de le dire comme ça. On peut.
1: Oh, on peut
0: féminiser ce genre de mots.
2: Ouais. C'est vrai, j'aime bien.
0: Il y a un autre morceau aussi présent sur cette EP. Rassurez-vous, on va écouter Tropical en entier à la pause. Hein. C'est parce que j'avais envie d'un petit peu faire découvrir votre univers plus globalement aux auditeurs. Évidemment. Il y a Zaman, si vous voulez bien aussi, on écoute un petit extrait.
1: Yes.
0: Ça vous va ? C'est parti. Ou pas, il faut que j'appuie sur le truc.

0: Il y a quelque chose d'un peu hypnotisant dans ce titre, hein.
1: Ouais.
0: C'était un peu l'effet voulu ou c'est pas fait exprès?
1: Si, ben ouais.
2: Je sais pas, on est peut-être un peu tout le temps malgré nous dans l'hypnotisme.
0: Tant mieux.
1: Ouais.
0: Vous proposez une expérience live immersive, c'est ce que vous dites. Hein. On a un peu parlé du live, donc ça veut dire qu'il y a aussi des lights, un light show qui est prévu. Il y a un truc, la totale en fait.
1: Ouais.
2: Bah, du coup, Anaïs a appris à coder un live show en deux jours parce qu'elle fait toujours tout très vite avec son ordinateur.
1: Du coup, ouais, il y a des lumières qui sont synchronisées sur Ableton avec chaque son à sa colorimétrie.
0: Excellent.
1: Et sur chaque petit son, il y a des petits tic-tac, tic-tac. Mais ouais.
2: Ouais.
1: Et il y a aussi le fumigène qui est censé fonctionner.
2: La machine à fumer.
0: Aussi
1: synchronisée
0: façon...
1: au show.
2: Cool. On adore la fumée.
1: Ouais. J'aimerais bien avoir des flammes sur fumée. Scène. On n'y est pas encore.
0: Non. Puis on a vu, hein, parfois ça donne lieu à des accidents. Attention. Ok, d'accord. Et au final, j'ai pas posé la question tout à l'heure, mais quand vous commencez à composer, à travailler ensemble, est-ce que c'est vraiment un travail de collaboration? Est-ce qu'il y a la musique qui arrive avant les paroles? Et toi, Rose, tu viens te mettre dessus? Comment vous fonctionnez finalement toutes les deux?
2: Bah, en général, comme Anaïs fait tout très vite derrière son ordinateur, elle compose je sais pas combien d'instrus à la semaine.
0: Et, ah ouais?
2: Franchement, ouais, c'est ça. Impressionnant le nombre de compos qu'a fait Anaïs. Bah, des fois, j'arrive le matin, elle me dit « Ouais, je me suis réveillée tôt, j'ai fait 3 instrus, tu m'as
1: quoi ?» Pas complète, hein, mais au moins des débuts, quoi.
2: Enfin, il y a plein de maquettes qu'elle propose. Après, nous, on revoit ça ensemble, voir moi ce qui me parle, j'essaye de trouver des paroles.
0: Parce qu'il faut que tu sois inspirée, du coup.
1: Ouais, c'est ça.
2: Ouais, il faut que l'instru me parle. Et puis après, le texte, il vient un peu après, par la suite, ça dépend. Et après, on mixe avec Arthur Pézenec, notre ingénieur du son,
1: on travaille.
2: Un produit, un beau produit fini.
0: Bien fini, ouais.
2: Voilà. Donc, c'est les 3 étapes.
1: Ouais.
0: Ok. Bon, ben, j'imagine que ça roule maintenant. Hein.
1: Ouais.
0: On va écouter, si vous le voulez bien, Tropical en entier. Je vous ai pas menti. Et puis, on revient et on continue à parler de votre projet.
1: Hop.
0: C'est parti.
1: Nice.

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1: Et je suis toujours dans ce studio en compagnie du duo Azizam, Rose et Anaïs qui sont toujours avec moi. On a entendu ce tout nouveau single qui sortait justement aujourd'hui, Tropical, vraiment de circonstances pour cette période caniculaire. Il y a ce clip aussi qu'on a vu vite fait en extrait derrière moi, qui en fait n'est pas encore dévoilé, c'était une exclue.
2: Ouais.
1: On a vu quelques images en exclusivité, heureusement j'ai pas tout mis. et puis alors du coup il sort à 17h, c'est ça?
2: À 17h, ouais, on l'a fait avec Adriel Engrand. À la Réal, qui est super. c'était un peu, faire en une après-midi, donc.
1: Ah ouais.
2: Ouais ouais.
1: Ok, trop bien.
3: Ouais. Ouais. Là, on va faire un autre clip bientôt avec lui.
2: Ouais, pour un nouveau son. Ouais. Il y aura des flammes, il y aura des voitures qui driftent.
1: Ouais.
2: C'est vrai en plus.
1: Et déjà, dans celui-là, il fait chaud, tu vois. Donc, ok, d'accord.
3: Ouais, là, ça va être encore plus chaud.
1: Ouais, c'est votre DA, en fait.
2: Ouais.
3: On dirait deux gros mecs qui ont écrit...
2: Ouais, deux gros mecs qui
3: vont faire des drifts, avec des flammes.
2: Ouais.
3: Mais non, c'est nous
2: Et
3: deux.
2: Non, c'est nous.
1: J'adore.
2: Ouais.
1: Est-ce qu'on peut revenir un petit peu à votre tout début? Parce que je me pose la question de comment Azizam a fonctionné, enfin, a commencé plutôt. Oui. Oula. Il y a un premier titre qui est sorti en 2023, mais je ne sais pas si la rencontre s'est faite avant, si le projet a évolué pour arriver sur Azizam en 2023.
3: Ouais, on s'est rencontrés 2 ans avant que le projet commence.
1: Ouais.
3: Et en fait, Anaïs faisait déjà un peu de musique. Elle avait un groupe, pas de country, mais...
2: D'instrumental.
3: Un peu kind of country,
2: genre
3: quand même.
2: Rodrigo et Gabriela, espagnol.
3: Et moi, je chantais dans ma chambre. Et
2: ah oui.
3: Je me suis dit, moi, ça me parle pas forcément, cette musique. On a essayé de faire de la musique ensemble. C'était un peu cata.
2: Ouais, ça allait
1: pas.
2: Ah
1: ouais?
2: Ouais, ça allait pas.
3: Ça marchait pas. Et elle m'a fait écouter une instru qu'elle avait faite. Elle dit, ah, ça serait cool de la voix dessus. J'ai chanté dessus. Ça a fait notre première musique, ça l'a tiré.
2: Ouais.
1: Mais, ah, ok.
3: C'était ouais. Vraiment une blague, quoi. On a fait ça dans sa chambre. Et vraiment, moi, j'étais jamais vraiment montée sur une scène, quoi.
2: Ouais.
3: Et on a eu vite des concerts. Et Anaïs m'a dit, allez, viens, on va faire des concerts.
2: On y va.
3: Ils ont dit, je suis pas musicienne.
2: Ouais.
3: Et après, ça s'est... Ouais, ça
2: ouais, ouais.
1: Ça a pris.
3: Ça a pris.
1: Mais alors, donc la musique que tu faisais à la base, elle ressemblait pas spécialement à celle-ci. Comment t'es tombée sur l'instru de Salah Chirazi si c'était pas du tout la musique que tu faisais
2: Je sais pas.
1: J'essaie de
2: ça sonnait bien à mes oreilles. Donc du coup, en fait, je faisais de la musique il y a très longtemps, de la musique électronique.
1: Ouais.
2: Et j'ai mis ça un peu sur le côté parce que j'ai découvert la guitare. Puis j'étais en mode à fond guitare, j'adore la guitare, je veux faire que de la guitare.
1: Comme si l'un ne pouvait pas vivre avec l'autre.
2: Ouais, c'est ça. Et après, j'ai eu un petit groupe, on a fait de l'instrumental. Et puis en fait, quand j'ai rencontré Rose, j'ai dit, mais sa voix est incroyable, il faudrait faire quelque chose avec cette voix. Vas-y, chante sur cet instru-là. Et ça allait pas. Et puis j'ai fait une instru électronique. Et là, ça matchait mieux la vibe que ouais. De la country.
1: Mais du coup, t'avais des textes écrits, Rose? Comment t'as lancé comme ça?
3: Non, pas du tout. En plus, vraiment, cette musique-là, la première, elle est... C'est débile, elle n'a pas trop de sens, c'est des plats. Enfin, même là, il y a même des fautes dedans, ça a été enregistré au micro de guitare.
2: Ouais, il n'y a rien qui va.
3: Il
2: n'y
3: a rien qui va, quoi.
2: C'est une recette, c'est la recette de la salade Chirazi.
3: Plus ou moins, c'est.
1: Mais il y a des fautes dans les paroles ou dans la recette elle-même?
3: Bah, même dans la.
2: Peut-être
3: dans la...
2: un peu des deux. Hein,
3: ouais,
2: ou
3: un peu des deux. C'est...
2: Ouais. Ouais.
1: Et aujourd'hui, quel genre de thématique vous abordez dans vos chaussons?
3: Franchement, quand même beaucoup.
2: La mort.
3: Beaucoup la mort, ouais. Beaucoup l'absence, je pense. On parle beaucoup du deuil.

0: en général, de l'amour aussi beaucoup, enfin, des thématiques
1: C'est
0: de
1: ça,
0: chansons.
1: que veut dire Azizam?
0: Azizam, c'est un mot affectueux, c'est comme mon ma chérie, que tu peux dire ouais, facilement à des membres de ta famille, à la personne que t'aimes.
1: C'était important d'avoir quelque chose de tendre.
0: Ouais, complètement. Déjà, enfin, c'est un projet, on est en équipe, on s'aime beaucoup. Il y a quelque chose. Puis, moi, c'est peut-être un peu bête, mais moi, j'accorde beaucoup d'importance à l'amour. J'ai l'impression que c'est quand même ce qu'il y a de plus important. Et c'est ce qu'on a envie de partager. Et on en reçoit beaucoup, je trouve aussi, avec ce projet.
1: Ouais, c'est le public qui vous donne ça?
0: Ouais, je
2: Ouais.
0: trouve que,
2: Elle est
0: franchement.
2: copine, qui
0: Ah
2: vient tout le
0: oui,
2: temps. Ils nous ont
0: ouais.
2: vu 15 millions de fois. Elles sont là
1: Ouais.
2: devant. Elles sont trop
1: Qui
2: mignonnes.
1: donne de la force,
0: Ouais,
1: qui crie très
0: complètement.
1: très fort, j'imagine.
0: Ouais.
1: On peut peut-être rappeler, hein, du coup, il y a pas mal de festivals qui sont prévus cet été. Malheureusement, pas chez nous, mais vous êtes de retour en septembre pour aller à la maison de la création. Je vais y arriver. Aussi au festival Valériane. Le 19, ce sera du côté de Gand, à The Central. Et puis là, il y a d'autres groupes qui joueront aussi avec vous.
2: Ouais.
1: Je vous laisse en parler.
2: Du coup, on est avec Borokov. C'est un duo. Ils viennent d'Anvers, je pense. Ça a l'air trop cool ce qu'ils font. J'ai
1: Ok.
2: un peu regardé. Donc, trop hâte de partager la scène avec eux. Et aussi avec Ariane Zand, c'est un DJ iranien qu'on a rencontré qui est trop chouette et du coup qui passe des trucs trop cool.
0: Ouais.
2: Donc, on a trop hâte.
1: Ouais. Donc une
2: On a trop
1: soirée trop
2: hâte.
1: cool en perspective. J'imagine qu'il faut vous suivre de près, qu'il y aura d'autres choses qui vont arriver. Déjà un EP, mais je parle aussi de certainement des concerts, etc. Est-ce que vous m'en voulez si on clôture cette interview avec Salah Shirazi?
2: Pas du tout.
0: Pas du tout. C'est génial.
1: Eh bien,
0: Merci.
1: merci à toutes et deux. Merci Rose,
2: Merci
1: merci Anaïs.
2: beaucoup.
1: Le morceau arrive juste après une petite pause, ce sera un petit peu brutal, mais bon, à très bientôt.
0: À bientôt. Salut.
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1: Un brunch dans lequel il fait déjà 31 degrés, il va faire jusqu'à 38 degrés, accrochez-vous. Et puis ce matin, on parlait musique avec le duo Azizam qui était dans mon studio avec un nouveau morceau sorti ce matin, Tropical, morceau de circonstance. Il y a un clip aussi qui sort à 17h. Si vous avez suivi l'interview, vous avez vu les premières images de ce clip qui passait donc derrière moi. Sachez que si vous avez raté ce moment, vous aurez l'occasion de le redécouvrir dès cet après-midi sur notre site bx1.be, évidemment. On va continuer si vous le voulez bien. Je vois qu'il y a du Solace qui arrive dans les prochaines minutes. Ce sera juste après Noé Préchov. Tout ça, ça arrive après une toute petite pause. Restez bien à notre écoute dans ce brunch. On est en direct jusqu'à 12h30.
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0: du Toucan ici avec Blinker. C'est pour vous faire danser un petit peu en ce vendredi, puisqu'il y a le week-end qui arrive déjà.
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0: J'ai dit, c'est déjà un petit peu le week-end et vous savez ce qui arrive aussi aujourd'hui. Peut-être que vous n'êtes pas au courant, mais bon, si vous suivez un peu le brunch, vous le savez. Aujourd'hui démarre le festival Couleur Café qui dure donc ce vendredi, ce samedi aussi, ce dimanche avec une très très belle programmation et notamment des artistes de la Fédération Wallonie-Bruxelles. On a parlé de niveau 4 dans cette émission puisqu'il y a 6 artistes qui représentent en tout cas la scène urbaine locale qui joueront donc ce samedi. Ce sera à 19h45 à la Fox Stage. Il y a par exemple Dria Dury qui joue également demain, qui fait partie de la Fédération Wallonie-Bruxelles. J'en cite juste quelques-unes. Il y a Blue Samu qui sera là dimanche. Il y a plein de belles choses aussi prévues aujourd'hui. Je vous invite vraiment en tout cas à aller vous plonger dans la programmation de ce beau festival. Il me semble que le vendredi et le samedi sont sold out. Il faudra s'armer de patience sur Ticketswap si jamais vous voulez votre place. Un très beau festival qui se passe donc au Ezel. Ce qui est beau, c'est qu'il y a des arbres, de la nature, de l'herbe, un peu plus de fraîcheur, voilà, que si le festival avait continué du côté de Tour et Taxi. Donc c'est peut-être l'occasion aussi de respirer un coup avec de la bonne musique. Parlons de bonne musique. Je vous ai promis plein de belles choses dans cette playlist. Eh bien, je tiens mes promesses. Stereo Grand, c'est ce qui arrive là avec Fading Away. Juste après un duo que j'adore, The Haze, End of the Show. C'est maintenant sur BX1, la radio.

0: Il est déjà 11h et presque 2 minutes sur BX1.
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0: Vous êtes toujours à l'écoute du brunch, merci d'être avec moi ce matin. Je vous accompagne en direct jusqu'à 12h30 en radio, web radio et aussi en télévision. Et puis ce matin, je vous l'ai dit, on parlait musique avec mes invités. Peut-être que vous étiez là pour voir les premières images de ce clip qui sera donc dévoilé à 17h. Si vous l'avez raté, ce sera possible en tout cas de redécouvrir ce moment sur notre site bx1.be dès cet après-midi. On a du Isadora qui arrive dans la suite. I don't care, Isadora. Je rappelle qu'elle fait partie de la team de Dabble. Elle était en tournée aux États-Unis d'ailleurs avec lui, rien que ça. Elle a son projet perso, bien entendu. On va se plonger dedans. Ce sera juste après Pia et le morceau Dans ma tête.

0: Il m'a dit, Serge la blonde, elle était venue dans le studio, c'était en début de saison, dans notre petit studio, quand on a déménagé. Serge la blonde à l'instant.
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0: Un brunch qui continue pendant encore un petit peu plus d'une heure. J'espère que tout se passe bien de votre côté. Vous êtes peut-être chez vous. Peut-être que vous avez la chance, je vais y arriver, d'être dans un bureau climatisé. Moi, j'ai cette chance en tout cas. Vraiment, c'est pas le cas de tout le monde, hein, je préfère le rappeler. Vous êtes peut-être aussi dans votre voiture. Peut-être qu'il y a la clim également. Ou dans les transports en commun, en tout cas, on vous accompagne où que vous soyez. Vous êtes peut-être même déjà en vacances. Vous avez peut-être cette chance-là. On peut nous écouter partout, puisque nous sommes donc en web radio. On en profite, évidemment. Il y a Chris Dane qui arrive dans la suite. Chris Dane, c'est donc un ancien membre de Ginzu et cofondateur aussi de Deus. Ce morceau Beyond the Wall, je le trouve très agréable. Vous allez voir, il y a quelque chose d'un peu spécial dans ce titre. Pas de grosses percus, tout est basé en tout cas sur les synthés. Vous le verrez, hein, je ne vais pas en dévoiler plus. Mais juste avant, il y a Wet Enough qui arrive. Wet Enough, c'est un beau mélange de jazz, de funk, de rap, de plein de choses. Il y a notamment à la voix Marius Rapp qui est donc dans le groupe Hyper Content, qu'on écoute aussi pas mal, hein, sur BX1. Je fais les deux, c'est le morceau qui arrive tout de suite. Merci de nous suivre.

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0: Edouard Van Pratt.
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0: Et Luca aussi sur ce titre After Work, il y a tout un projet hein, qui est sorti. Évidemment, je vous invite à aller le découvrir si vous avez envie de vous secouer un petit peu. Judith Kiddo, c'est ce qui arrive dans la suite. Only Loves Me When I Cry, ce sera après Perfectine qu'on écoute maintenant. Merci d'écouter BX1 ce matin.

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0: Fen in Love à l'instant dans vos oreilles.
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0: Il est 11h, passé de 46 minutes. J'espère que tout va bien. Protégez-vous, buvez de l'eau, hydratez-vous, s'il vous plaît. Faites attention aux personnes qui vous entourent et aux personnes plus vulnérables. Et puis, je vous mets de la bonne musique, surtout dans les oreilles. Il y a du Arti Leizo avec ce titre Schizophrène. Plein de refs aux années 90, vous allez voir, ça fait du bien. Ça arrive après Hollywood Porn Star, ça c'est de l'électro. Et puis tout de suite, c'est la très très belle voix de Idil et ce tout nouveau single qui est sorti il y a quelques semaines. Ça s'appelle L'ennui. Merci d'écouter BX1 la radio. Vous êtes à l'écoute du brunch.

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Il est midi sur BX1. J'espère que vous allez bien. Il est déjà midi, peut-être que les ventres se creusent tout doucement. On est ensemble encore pendant une petite demi-heure. Profitons-en. Je vois qu'il y a du Ljubljana dans la suite. J'aime beaucoup son projet musical hein, avec le titre Ancestors. Juste avant, c'est Nina Morales. Et puis tout de suite, c'est Thousands of Poppies qu'on va écouter avec Hotel Mello. Merci d'écouter le brunch. Je suis ravie en tout cas de démarrer le week-end avec vous.

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0: Élégie avec ce deuxième single qui s'appelle donc Bleu électrique. Vous êtes bien à l'écoute du brunch.
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0: Un brunch qui arrive tout doucement à sa fin. On va encore profiter des dernières minutes passées ensemble. Il y a Use Knife qui arrive dans la suite avec ce morceau État coupable. Je vous laisse profiter de ça. Il y aura du Mévi aussi un petit peu plus tard. Et puis ça attend pour nous de se dire au revoir.

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0: style R&B des années 90. Moi, ça me fait beaucoup de bien.
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0: 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Et je vous l'avais dit, ça y est, c'est temps pour nous de se dire au revoir. Merci de nous avoir suivis ce matin. Merci d'avoir été avec moi toute cette semaine. Alors, je ne serai pas avec vous lundi, je suis désolée. C'est Pierre Baudot qui me remplace et qui sera donc en compagnie de l'artiste Guilt. On va parler musique lundi avec lui. Moi, je vous retrouve dès mardi. Et puis, si vous suivez un peu nos réseaux et que vous suivez nos stories, je serai au festival Couleur Café pour aller à la rencontre des festivaliers, des festivalières. Donc, peut-être de vous et puis faire des petites interviews en backstage, pourquoi pas aller voir nos artistes, évidemment, tout ça pour le plaisir des auditeurs.

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